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0: Il est 6h, bon début de journée, bon réveil avec Radio VFM, la matinale. C'est l'heure de retrouver vos infos régions avec Christophe Lécuyer. Bonjour Christophe.
1: Bonjour Quentin, bonjour à toutes et à tous. Soyez les bienvenus pour ce journal régional. La circulation a été dense ce week-end dans notre région, un week-end marqué par les premiers grands départs en vacances et un début d'été qui est décidément noir sur les routes de la région, particulièrement sur celles du Bocage et du Pré-Bocage. On rappelle que l'accident qui s'est produit en fin de semaine dernière à Longvillers, entre Villers-Bocage et Vire, a fait une deuxième victime. Une octogénaire est décédée des suites de ses blessures la veille. Son mari avait lui été tué sur le coup. Ce week-end, ce ne sont pas moins de 4 accidents qui se sont produits en moins de 24 heures sur les routes du Bocage-Virois. 2 accidents corporels, tout d'abord samedi soir. Le premier s'est produit au niveau du pont de Martillier, à la sortie de Vire en direction de Saint-Sever. Une automobiliste d'une cinquantaine d'années a été percutée par un conducteur arrivant en sens inverse et qui a donc perdu le contrôle de sa voiture. La victime a été sérieusement blessée et hospitalisée à Vire. Un peu plus tard dans la soirée, un jeune conducteur a à son tour perdu le contrôle de son véhicule rue de la Sorrière à Vire. 4 jeunes se trouvaient à bord. 2 ont été sérieusement blessés, dont le conducteur souffrant de blessures à la tête et d'une fracture au bras. Il a été pris en charge par le SMUR et conduit au CHU de Caen. Le passager avant a lui été hospitalisé à Vire. Tôt hier matin, un automobiliste a perdu le contrôle de sa voiture rue Olivier Basselin. Le véhicule s'est retrouvé en fâcheuse posture, en équilibre sur le fossé et menacé de tomber en contrebas. Et puis route des Vaux, là aussi un automobiliste qui a perdu le contrôle de sa voiture et qui s'est retrouvé au milieu de la chaussée. À noter que pour chacun de ces accidents, l'alcool était en cause. Les contrôles de police et de gendarmerie ont pourtant été renforcés ce week-end à l'occasion, on le disait, de ce premier week-end de grand départ en vacances. À la une également, le succès à Bayeux des médiévales. La 39e édition s'est achevée hier soir. Elle qui avait débuté dès vendredi avec la grande parade dans les rues du centre-ville. Des dizaines de milliers de personnes ont profité tout le week-end dans la capitale du Bessin, des spectacles de rue, des concerts, des déambulations, des reconstitutions et bien sûr du marché médiéval installé aux abords de la cathédrale. La ville de Bayeux, satisfaite évidemment, elle qui est déjà tournée vers la 40e édition l'an prochain, une édition anniversaire qui se déroulera en plein millénium, cet événement voulu par la région Normandie à l'occasion du 1000e anniversaire de la naissance de Guillaume le Conquérant, le duc de Normandie, roi d'Angleterre, qui devrait être au cœur de cette 40e édition. Écoutez David Lemaresquier, l'adjoint au maire de Bayeux en charge de l'action culturelle.
2: Bayeux est forcément marqué par la thématique médiévale. On a une cathédrale, on a la tapisserie, on a un secteur patrimonial. Donc, pour 2027, on sera au rendez-vous tout au long de l'année. Et la vie associative, elle est prête, elle a envie. Ils sont prêts à monter des projets tout au long de l'année, de janvier à décembre. Donc en fait, on est déjà dessus depuis plusieurs mois. Depuis au moins 6 mois, on travaille dessus avec l'ensemble de la vie associative, les équipes aussi, l'ensemble des services se mobiliseront en 2027. Le millénium sur la thématique mise en place par la région Normandie est un thème qui est totalement compatible, raccord et motivant pour construire une belle édition. On fêtera nos 40 ans, notre 40e édition. Et donc, c'est un joli thème que Guillaume, pour une ville qui possède la tapisserie.
1: David Lemaresquier, l'adjoint au maire de Bayeux en charge de l'action culturelle. Il était au micro Radio BFM de Julien Caillard. Un week-end marqué à Vire-Normandie par les Vire-Voltais. C'était le temps fort de cette 35e édition avec des spectacles qui se sont enchaînés place du Château et en centre-ville. Avec une nouveauté cette année, un spectacle le dimanche matin à la Porte Horloge en marge du marché dominical. C'est donc sous le soleil que s'est produite hier matin la compagnie AFAG Théâtre qui a présenté son spectacle L'étoffe de nos rêves. Pendant une bonne heure, Baya, la conteuse, Serge au décor sonore et Grégory le comédien ont raconté l'importance de raconter des histoires en musique donc, mais aussi en humour. Un bon moment en tout cas pour Greg qui a apprécié la capitale du Bocage.
3: Le public était un peu au soleil, mais non, nous on était super bien. On espère qu'il n'y a pas eu trop de bruit autour, mais par contre non, les conditions étaient très très bien, puis le public des Vire-Voltais est toujours super.
4: Ouais, Vire vous connaissez.
3: Ouais, on est venu plusieurs fois au Vire-Voltais et on est venu aussi dans le cadre c'est Michael qui avait organisé ça, qui avait planté un chapiteau dans un quartier de Vire et qui nous a demandé d'animer le quartier pendant un mois. Et c'était une super expérience, on a rencontré des gens incroyables et c'était un des moments très très forts de tout ce qu'on a fait dans notre vie.
4: Et donc vous continuez à raconter des histoires.
3: Et on continue à raconter des histoires parce qu'on a vu que les histoires ça faisait plein de trucs. Il y a plein de gens qui racontent des histoires et puis on se rend pas compte que c'est des histoires et on les suit. Et nous on a envie de dire que En fait, c'est des histoires. Faut bien penser que les gens, quand ils parlent, ils racontent une histoire. Là, je suis en train de raconter une histoire, par exemple. Donc, c'est bien d'avoir conscience et de se demander ce que ça fait l'histoire, à qui elle sert.
4: Ah, c'est captivant, les histoires.
3: C'est captivant. Puis des fois, captivant dans le sens, ça nous rend captifs.
4: Vous continuez votre tournée un petit peu là cet été?
3: Ouais, on tourne moins que d'habitude parce qu'il y a la moitié des festivals qui tombent parce qu'il y a plus d'argent. Mais par contre, on joue autant qu'on peut. Et puis il y a tout le temps des festivals. Alors, les Virevoltés, c'est un festival qui dure depuis super longtemps, qui est un des super festivals. Mais il y en a partout en France. Et donc, grâce à ça, on arrive à tourner.
4: Ouais. Ouais, justement, c'est important, les festivals comme celui-ci, pour vous, pour le public aussi, évidemment.
3: Surtout pour les gens, en fait, parce que ça fait des moments où ils sortent de chez eux, ils se rencontrent, c'est un moment convivial. En fait, les spectacles, c'est bien quand ils sont bien. Mais nous, on sert de prétexte à ce qu'il y ait des gens qui soient en dehors de chez eux, puis qui se rencontrent et qui se passent des trucs dans la ville. En fait, c'est ça la culture, c'est des gens qui font des trucs ensemble. Et pour nous, c'est ça qui est important. C'est pour ça qu'on est là, qu'on cause avec les gens. C'est notre métier.
1: Et les Virevoltés, ça continue évidemment cette semaine. Ce soir, le festival fait étape sur la commune déléguée de Roulour à partir de 18h30 avec la compagnie DBK qui présente le spectacle Mission Président. Il sera notamment question de se trouver un président pour les prochaines élections. Au pays de Nicole Desmottes, ça ne s'invente pas. Restauration sur place et puis un deuxième temps fort évidemment à 20h30 dans la foulée, toujours à Roulour avec le grand colossal théâtre La Chienlit, épisode 3. Tout ça, c'est toujours proposé gratuitement. La suite et la fin des Virevoltés demain à Trutmer-le-Grand et mercredi en centre-ville de Vire ainsi qu'au quartier Saint-Nicolas.
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1: C'est le retour des fortes chaleurs cette semaine avec cette canicule qui s'installe à nouveau sur notre région aujourd'hui. Alors, on ne devrait pas avoir droit aux températures qu'on a pu connaître lors du précédent phénomène, autrement dit pas de 40 degrés, mais tout de même très régulièrement des valeurs avoisinant, voire dépassant les 30 degrés. Et ce, dès aujourd'hui, malgré un ciel voilé, masquant assez souvent le soleil qui sera plus généreux dans les jours à venir, les températures vont donc grimper, atteignant 12 à 15 degrés pour les minimales. Le mercure, lui, va atteindre les 26 à 28 degrés cet après-midi sur les plages. Il fera 33 degrés à Bayeux ainsi qu'à Cagnes et Caumont-sur-Or, 34 degrés au Mont-Donné dans le Pré-Bocage, 33 degrés à Vire-Normandie, 33 degrés pour nous de Sienne et Val-d'Allière, 34 degrés à Thury-Harcourt et à Condé en Normandie, avec un vent de direction variable, faible à modéré aujourd'hui. Cette chaleur qui va donc perdurer pour la suite de la semaine avec des températures qui quasiment tous les jours dépasseront les 30 degrés dans l'intérieur des terres. Le mercure devrait plafonner au voisinage de 33 voire 34 degrés, notamment en Suisse normande et sur le secteur de Condé en Normandie. Vous l'avez compris, c'est un temps beau et chaud qui va durer au moins toute la semaine. Protège évidemment encore une fois cette semaine, on se protège de la chaleur et du soleil, indice UV de 8 aujourd'hui sur l'ensemble du département du Calvados. Alors comme beaucoup d'entre vous sont d'ores et déjà en vacances, vous serez sûrement nombreux et nombreux à vous rendre à la plage dès cet après-midi. Sachez que du côté du littoral du Bessin, la pleine mer, c'est pour le début de l'après-midi à 15h22 très précisément sur les côtes de la Manche. Pleine mer, ce midi. À midi, tout pile, la mer se retirera progressivement cet après-midi. Il faudra donc marcher un petit peu si vous souhaitez vous baigner, sachant que le coefficient est d'une valeur relative de 64. Je vous souhaite une belle journée, évidemment, une excellente semaine.

Nous sommes donc lundi aujourd'hui, le lundi 6 juillet 2026 et vous écoutez Radio VFM. Encore une fois, bien le bonjour à toutes et à tous, bienvenue pour un nouveau rendez-vous du Morning Café de l'été jusqu'à 10h. Quant à avec vous pour vous accompagner, j'espère que tout va bien de votre côté en ce lundi matin en tout cas. Et comme d'habitude, très heureux d'être avec vous pour une nouvelle matinée à passer ensemble. J'espère que votre week-end s'est bien passé et que vous êtes prêts à entamer cette nouvelle semaine du bon pied. L'éphéméride qui arrivera d'ici quelques minutes, juste après les souvenirs, Jean-Jacques Goldman, 1997. Je vous souhaite une belle matinée, bon réveil avec Radio VFM.

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9: Excellent début de semaine, lundi 6 juillet 2026. Et c'est parti pour l'éphéméride de cette journée. Les mariettes sont à l'honneur. Aujourd'hui, c'est leur fête. Bon anniversaire à vous, les natifs du 6 juillet. Vous soufflez vos bougies en même temps qu'Isabelle Boulay, la chanteuse fête ses 54 ans. L'acteur Sylvester Stallone, 80 ans pour lui aujourd'hui. Bon anniversaire également au Dalai Lama qui fête ses 91 ans. Enfin, dans l'éphéméride de cette journée, on disait au revoir à un immense musicien de jazz. Un 6 juillet 1971, il y a 55 ans, s'éteignait Louis Armstrong à l'âge de 69 ans. Bon début de semaine, bon lundi 6 juillet.
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1: Vos offres d'emploi sur Radio VFM, le garage Le Boulanger, membre du réseau AD, situé à Vire-Normandie, recherche un mécanicien, un technicien automobile. Votre mission, l'entretien, le diagnostic et la réparation des véhicules toutes marques. Vous êtes passionné par l'automobile, sérieux et motivé. L'occasion de rejoindre leur équipe, poste à pourvoir rapidement. Pour plus d'informations, vous pouvez les contacter dès maintenant au 02 31 68 05 13 ou par mail à l'adresse garageleboulanger@gmail.com. C'est situé 23 rue de l'artisanat à Vire en Normandie. L'entreprise de bâtiments Gosselin à Vire, rénovation et agrandissement, recherche dans le cadre de son développement un menuisier plaquiste pour un contrat en CDI 40 heures semaine pour des chantiers à moins de 20 km de Vire. Une expérience de 2 ans minimum est souhaitée. Pour postuler, vous pouvez contacter Monsieur Rodolphe Gosselin au 02 31 69 49 85 ou envoyer votre CV par mail à l'adresse entreprise.gosselin@gmail.com. Vous êtes à la recherche d'un emploi, Vie et Partage recrute. Cette association accompagne les demandeurs d'emploi en proposant des missions courtes ou longues dans de nombreux secteurs, aide ménagère, jardinage, petit bricolage et bien d'autres. Que vous soyez particulier, entreprise ou collectivité, n'hésitez pas à contacter Vie et Partage qui pourra mettre rapidement une personne à votre disposition. Alors, vous habitez dans le Bocage, n'attendez plus et contactez Vie et Partage au 02 31 67 71 83. On continue et on termine avec la Maison de la Nature et le Persège qui recherche des bénévoles pour aider à tenir des stands animés aux dates suivantes: Salon de l'innovation, de l'environnement et du paysage, campus de l'ECTA de Vire, atelier jeux et découverte de la pierre sèche, journée de la terre à Aulnay-sur-Odon, samedi 30 mai de 9h30 à 19h, atelier sur stand et découverte du potager en permaculture et des graines, fête de la mare dimanche 20 septembre de 9h30 à 18h, jeux et ateliers nature sur stand, mission attendue, accueillir le public de passage en compagnie d'autres bénévoles, distribuer de la documentation, proposer de jouer aux jeux mis à disposition sur le stand, aider à l'installation et au rangement du stand, pas de compétences requises, juste l'envie d'apprendre, de partager et de faire connaissance ainsi que de la bonne humeur. Alors si cela vous tente, contactez le 07 81 35 09 54 ou par mail à l'adresse contact@assomnps.com.
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0: La tapisserie de Bayeux, ça parle non seulement de l'histoire, mais d'aujourd'hui. Et on voit avec le nombre de personnes qui ont précipité pour essayer d'avoir les billets, que ça correspond à toutes nos attentes et peut-être ça explose même les attentes qu'on avait. D'abord, je pense que c'est très important de comprendre que c'est l'acte de naissance du Royaume-Uni. La tapisserie de Bayeux, quelque part, ça parle de fondation du Royaume-Uni en tant que grand pays. Et je pense que le public, ça saisit le public, parce que c'est notre histoire en commun. Et je pense que ça va avoir des répercussions très positives, en fait, le retour pour Bayeux, parce que quand le musée ouvre ses portes, tout le monde va savoir que je n'ai pas réussi d'avoir un billet pour aller à Londres, mais je vais aller à Bayeux.
1: Anne Duncan, la présidente du British Council en France. Avire-Normandie, le week-end a été marqué par ses nombreux spectacles proposés en centre-ville de Vire-Normandie, place du Château notamment, ainsi qu'un peu partout en centre-ville, dans le cadre de la 35e édition du Festival des Virevoltés, qui se prolonge d'ailleurs jusqu'à jeudi inclus. Un public nombreux tout le week-end, il est vrai que les conditions météo étaient idéales. Bref, un bon début de festival pour le président Michael Groulx.
2: Oui, on a de la chance, en fait, le temps est avec nous, il fait très beau sans faire encore trop chaud, même si en fait on est juste aux limites acceptables, mais en fait ça se passe très bien, le public répond présent, les artistes sont contents, tout le monde est content, donc nous également on est content. Le temps fort en fait du samedi en fait a apporté vraiment en fait son lot de gaieté, de spectacles, de surprises et de vraiment de joie en fait au niveau des publics, donc on en est encore satisfait, mais c'est loin d'être fini.
3: Ouais, et puis il y a la petite nouveauté du dimanche aussi au pied du marché, au pied de la porte horloge.
2: Oui, voilà, c'est des petites nouveautés, des spectacles un petit peu plus axés jeune public pour amener les gens aussi sur le spectacle du dimanche matin, venir un petit peu en centre-ville et puis profiter également du marché, quoi.
1: Alors les Virevoltés, c'est pas fini, hein, je vous le disais. Direction, à partir de ce lundi, les communes déléguées de Vire-Normandie. Première étape, ce lundi soir, à Roulour. Michael Groulx.
2: Oui, on commence à Roulour, alors avec un spectacle déjà pour commencer, très attendu, qui sera le deuxième spectacle, le troisième épisode du Grand Colossal Théâtre. Mais en fait, on aura aussi une nouveauté. Comme vous le savez, en fait, les dates des élections présidentielles viennent de sortir. Donc on va essayer de voir si on peut trouver un président de la République sur Roulour dès 18h30 ce soir.
3: Ouais, il y a des chances qu'on en trouve un.
2: On verra bien, en fait, on va tester la population, on va voir s'il y en a un qui répond en fait à l'ensemble des éléments qui pourront l'amener à candidater plus tard.
3: Roulour avec deux spectacles donc.
2: Donc deux spectacles, la compagnie DBK avec Mission Président et le Grand Colossal Théâtre sur l'épisode 3.
1: Un rendez-vous dès 18h30, hein, ce lundi soir sur la commune déléguée de Roulour. C'est le retour des grandes chaleurs, hein, cette semaine, on le verra dans un instant avec les prévisions détaillées de Météo France. Conséquence de cette vague de chaleur, eh bien l'Intercom de la Vire-aux-Noireaux annonce une nouvelle fois l'avancée des horaires de ramassage des déchets. La collecte commence donc à 6h, à compter de ce lundi jusqu'à vendredi. Les communes de Beauménil, Campagnol, Landelles-Coupigny, Le Ménil-Robert, Noutsienne, Pont-Mélanger, Saint-Aubin-des-Bois, Sainte-Marie-de-Trollo, Soulèvre-en-Bocage et Vire-en-Noireaux sont concernés. Les contenants, autrement dit les sacs et les bacs, doivent impérativement être sortis à partir de 19h la veille de la collecte et avant 6h le jour de la collecte. Les déchetteries de Vire-Normandie, de Ménil-Clinchamp et du Tourneur n'accueillent le public que le matin de 6h à 14h jusqu'à samedi 11 juillet.
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1: C'est le retour des fortes chaleurs cette semaine avec cette canicule qui s'installe à nouveau sur notre région aujourd'hui. Alors, on ne devrait pas avoir droit aux températures qu'on a pu connaître lors du précédent phénomène, autrement dit pas de 40 degrés, mais tout de même très régulièrement des valeurs avoisinant, voire dépassant les 30 degrés. Et ce, dès aujourd'hui, malgré un ciel voilé, masquant assez souvent le soleil qui sera plus généreux dans les jours à venir, les températures vont donc grimper, atteignant 12 à 15 degrés pour les minimales. Le mercure, lui, va atteindre les 26 à 28 degrés cet après-midi sur les plages. Il fera 33 degrés à Bayeux ainsi qu'à Cagnes et Caumont-sur-Or, 34 degrés au Mont-Donné dans le Pré-Bocage, 33 degrés à Vire-Normandie, 33 degrés pour nous de Sienne et Val d'Allière, 34 degrés à Thury-Harcourt et à Condé en Normandie, avec un vent de direction variable, faible à modéré aujourd'hui. Cette chaleur qui va donc perdurer pour la suite de la semaine avec des températures qui quasiment tous les jours dépasseront les 30 degrés dans l'intérieur des terres. Le mercure devrait plafonner au voisinage de 33 voire 34 degrés, notamment en Suisse normande et sur le secteur de Condé en Normandie. Vous l'avez compris, c'est un temps beau et chaud qui va durer au moins toute la semaine. Protège évidemment, encore une fois, cette semaine, on se protège de la chaleur et du soleil, indice UV de 8 aujourd'hui sur l'ensemble du département du Calvados. Alors, comme beaucoup

0: beaucoup d'entre vous sont d'ores et déjà en vacances. Vous serez sûrement nombreuses et nombreux à vous rendre à la plage dès cet après-midi. Sachez que du côté du littoral du Bessin, la pleine mer, c'est pour le début de l'après-midi à 15h22, très précisément, sur les côtes de la Manche. Pleine mer ce midi, à midi, tout pile. La mer se retirera progressivement cet après-midi. Il faudra donc marcher un petit peu si vous souhaitez vous baigner, sachant que le coefficient est d'une valeur relative de 64. Je vous souhaite une belle journée, évidemment, une excellente semaine.
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2: Vos petites annonces sur Radio VFM, famille d'accueil pour personnes âgées et ou handicapées agréées par le Conseil Général du Calvados situé à Vienne-Normandie. La famille avec animaux recherche personnes à accueillir dans un environnement chaleureux et sécurisé, propose un cadre familial avec un accompagnement adapté aux besoins de chacun. Plus d'informations, contactez Madame Thierry Marilyn au 06 77 03 66 22. À vendre 4 roues de 208 GT phase 2, 550 euros. À débattre, numéro de téléphone 06 75 72 93 37. A été trouvé un croisé labrador femelle noir blanc à Mont-Bertrand, un croisé labrador noir mâle à Saint-Clair à Vienne-Normandie, un chat européen mâle tigré à Maurice Dureau à Vienne-Normandie, un chat européen mâle noir et blanc à Coulonce à Vienne-Normandie, un chat européen femelle tricolore Coulonce à Vienne-Normandie, un chat européen femelle noir Coulonce à Vienne-Normandie. Contactez le chenil fourrière de Vire au 02 31 67 99 95.
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3: Excellente matinée, bon début de journée avec la matinale sur Radio VFM pour vous accompagner. Place à présent à l'horoscope du jour présenté par Camille. Bonjour Camille.
4: Voici votre horoscope de ce lundi 6 juillet. Bélier, vous ne serez pas d'humeur à négocier, il faudra que ça aille comme vous voulez. Taureau, votre douceur sera votre plus grand atout pour séduire l'être désiré. Gémeaux, vous aurez envie de tout croquer à pleines dents, la vie, l'amour, le soleil. Cancer, l'été donne aux célibataires un bel élan pour déclarer leur flamme à l'être aimé. Lion, vous allez retrouver l'envie et la motivation que vous aviez un peu perdue. Vierge, certaines personnes vous envahissent et vous empêchent d'avancer. Balance, il y a un peu de tension dans votre couple, seule la câlinothérapie sera votre meilleur remède. Scorpion, vous ne laisserez pas un petit différent vous mener la vie dure avec vos amis et prendrez les choses en main. Sagittaire, vous entrez dans une phase où vos doutes vont s'estomper jusqu'à laisser la place à une grande confiance en vous. Capricorne, votre banquier aimerait bien que vous

0: Passez un petit point sur vos comptes pendant les soldes. Verseau, vous avez envie de précipiter certaines décisions car vous êtes impatient. Et poisson, si vous êtes célibataire, vous entrez dans une bonne phase pour trouver l'amour.
1: Merci beaucoup Camille pour l'horoscope du jour que l'on retrouvera tout à l'heure. Désormais, à tout à l'heure.
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2: Je vous souhaite une nouvelle fois une très belle matinée à toutes et à tous. Bon début de semaine. Merci d'être avec nous sur Radio VFM, que vous nous écoutiez via les fréquences de Radio VFM, le site internet vfmradio.fr, les différentes applications également pour nous écouter, où que vous soyez 24 heures sur 24 et 7 jours sur 7. On n'oublie pas à Caen et son agglomération via le DAB+, l'info-région qui sera de retour d'ici quelques minutes. On se retrouve juste après pour une nouvelle heure du Morning Café.
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0: Toute l'actualité locale et régionale sur Radio VFM ce matin. Il est tout juste 7h. Bon début de journée. C'est présenté par Christophe Lécuyer. Bonjour Christophe.
1: Bonjour Quentin. Bonjour à toutes et à tous. Soyez les bienvenus pour ce journal régional. La circulation a été dense ce week-end dans notre région. Un week-end marqué par les premiers grands départs en vacances et un début d'été qui est décidément noir sur les routes de la région, particulièrement sur celles du Bocage et du Pré-Bocage. On rappelle que l'accident qui s'est produit en fin de semaine dernière à Longvillers, entre Villers-Bocage et Vire, a fait une deuxième victime. Une octogénaire est décédée des suites de ses blessures. La veille, son mari avait lui été tué sur le coup. Ce week-end, ce ne sont pas moins de 4 accidents qui se sont produits en moins de 24 heures sur les routes du Bocage virois. 2 accidents corporels, tout d'abord samedi soir. Le premier s'est produit au niveau du pont de Martilly, à la sortie de Vire en direction de Saint-Sever. Une automobiliste d'une cinquantaine d'années a été percutée par un conducteur arrivant en sens inverse et qui a donc perdu le contrôle de sa voiture. La victime a été sérieusement blessée et hospitalisée à Vire. Un peu plus tard dans la soirée, un jeune conducteur a à son tour perdu le contrôle de son véhicule rue de la Sorrière à Vire. 4 jeunes se trouvaient à bord. 2 ont été sérieusement blessés, dont le conducteur souffrant de blessures à la tête et d'une fracture au bras. Il a été pris en charge par le SMUR et conduit au CHU de Caen. Le passager avant a lui été hospitalisé à Vire. Tôt hier matin, un automobiliste a perdu le contrôle de sa voiture rue Olivier Basselin. Le véhicule s'est retrouvé en fâcheuse posture, en équilibre sur le fossé et menacé de tomber en contrebas. Et puis route des Vaux, là aussi un automobiliste qui a perdu le contrôle de sa voiture et qui s'est retrouvé au milieu de la chaussée. À noter que pour chacun de ces accidents, l'alcool était en cause. Les contrôles de police et de gendarmerie ont pourtant été renforcés ce week-end à l'occasion, on le disait, de ce premier week-end de grand départ en vacances. À la une également, le succès à Bayeux des médiévales. La 39e édition s'est achevée hier soir. Elle qui avait débuté dès vendredi avec la grande parade dans les rues du centre-ville. Des dizaines de milliers de personnes ont profité tout le week-end dans la capitale du Bessin, des spectacles de rue, des concerts, des déambulations, des reconstitutions et bien sûr du marché médiéval installé aux abords de la cathédrale. La ville de Bayeux, satisfaite évidemment, elle qui est déjà tournée vers la 40e édition l'an prochain, une édition anniversaire qui se déroulera en plein millénium, cet événement voulu par la région Normandie, à l'occasion du millième anniversaire de la naissance de Guillaume le Conquérant, le duc de Normandie, roi d'Angleterre, qui devrait être au cœur de cette 40e édition. Écoutez David Le Maresquier, l'adjoint au maire de Bayeux, en charge de l'action culturelle.
2: Bayeux est forcément marqué par la thématique médiévale. On a une cathédrale, on a la tapisserie, on a un secteur patrimonial. Donc, pour 2027, on sera au rendez-vous tout au long de l'année. Et la vie associative, elle est prête, elle a envie. Ils sont prêts à monter des projets tout au long de l'année, de janvier à décembre. Donc, en fait, on est déjà dessus depuis plusieurs mois. Depuis au moins 6 mois, on travaille dessus avec l'ensemble de la vie associative, les équipes aussi, l'ensemble des services se mobiliseront en 2027. Le millénium sur la thématique mise en place par la région Normandie est un thème qui est totalement compatible, raccord et motivant pour construire une belle édition. On fêtera nos 40 ans, notre 40e édition. Et donc, c'est un joli thème que Guillaume, pour une ville qui possède la tapisserie.
1: David Le Maresquier, l'adjoint au maire de Bayeux en charge de l'action culturelle. Il était au micro Radio BFM de Julien Caillard. Un week-end marqué à Vire Normandie par les virevoltés. C'était le temps fort de cette 35e édition avec des spectacles qui se sont enchaînés place du château et en centre-ville. Avec une nouveauté cette année, un spectacle le dimanche matin à la porte horloge en marge du marché dominical. C'est donc sous le soleil que s'est produite hier matin la compagnie AFAG Théâtre qui a présenté son spectacle L'étoffe de nos rêves. Pendant une bonne heure, Aya, la conteuse, Serge au décor sonore et Grégory le comédien ont raconté l'importance de raconter des histoires en musique donc, mais aussi en humour. Un bon moment en tout cas pour Greg qui a apprécié la capitale du Bocage.
3: Le public était un peu au soleil, mais non, nous on était super bien. On espère qu'il n'y a pas eu trop de bruit autour, mais par contre non, les conditions étaient très très bien, puis le public des Virevoltés est toujours super.
4: Ouais, Vire, vous connaissez.
3: Ouais, on est venu plusieurs fois aux Virevoltés et on est venu aussi dans le cadre c'est Michael qui avait organisé ça, qui avait planté un chapiteau dans un quartier de Vire et qui nous a demandé d'animer le quartier pendant un mois. Et c'était une super expérience, on a rencontré des gens incroyables et c'était un des moments très très forts de tout ce qu'on a fait dans notre vie.
4: Et donc vous continuez à raconter des histoires.
3: Et on continue à raconter des histoires parce qu'on a vu que les histoires ça faisait plein de trucs. Il y a plein de gens qui racontent des histoires et puis on se rend pas compte que c'est des histoires et on les suit. Et nous on a envie de dire que En fait, c'est des histoires. Faut bien penser que les gens, quand ils parlent, ils racontent une histoire. Là, je suis en train de raconter une histoire, par exemple. Donc, c'est bien d'avoir conscience et de se demander ce que ça fait l'histoire, à qui elle sert.
4: C'est captivant les histoires.
3: C'est captivant. Puis des fois, captivant dans le sens, ça nous rend captifs.
4: Donc, continuez-vous de tourner un petit peu là cet été.
3: Ouais, on tourne moins que d'habitude parce qu'il y a la moitié des festivals qui tombent parce qu'il y a plus d'argent. Mais par contre, on joue autant qu'on peut et puis il y a tout le temps des festivals. Alors, les Virevoltés, c'est un festival qui dure depuis super longtemps, qui est un des super festivals. Mais il y en a partout en France et donc grâce à ça, on arrive à tourner.
4: Ouais. Justement, c'est important les festivals comme celui-ci pour vous, pour le public aussi, évidemment.
3: Surtout pour les gens en fait, parce que ça fait des moments où ils sortent de chez eux, ils se rencontrent, c'est un moment convivial. En fait, les spectacles, c'est bien quand ils sont bien, mais nous, on sert de prétexte à ce qu'il y ait des gens qui soient en dehors de chez eux, puis qui se rencontrent et qui se passent des trucs dans la ville. En fait, c'est ça la culture, c'est des gens qui font des trucs ensemble. Et pour nous, c'est ça qui est important. C'est pour ça qu'on est là, qu'on cause avec les gens, c'est notre métier.
1: Et les Virevoltés, ça continue évidemment cette semaine. Ce soir, le festival fait étape sur la commune déléguée de Roulours à partir de 18h30 avec la compagnie DBK qui présente le spectacle Mission Président. Il sera notamment question de se trouver un président pour les prochaines élections au pays de Nicole Desmottes. Ça ne s'invente pas, restauration sur place. Et puis un deuxième temps fort évidemment à 20h30 dans la foulée, toujours à Roulours avec le grand colossal théâtre La Chienlit. Épisode 3, tout ça c'est toujours proposé gratuitement. La suite et la fin des Virevoltés demain à Truitmer-le-Grand et mercredi en centre-ville de Vire ainsi qu'au quartier Saint-Nicolas.
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1: C'est le retour des fortes chaleurs cette semaine avec cette canicule qui s'installe à nouveau sur notre région aujourd'hui. Alors, on ne devrait pas avoir droit aux températures qu'on a pu connaître lors du précédent phénomène, autrement dit pas de 40 degrés, mais tout de même très régulièrement des valeurs avoisinant, voire dépassant les 30 degrés. Et ce, dès aujourd'hui, malgré un ciel voilé, masquant assez souvent le soleil qui sera plus généreux dans les jours à venir. Les températures vont donc grimper, atteignant 12 à 15 degrés pour les minimales. Le mercure, lui, va atteindre les 26 à 28 degrés cet après-midi sur les plages. Il fera 33 degrés à Bayeux, ainsi qu'à Cagnes et Caumont-sur-Or. 34 degrés au Mont-Donné dans le Pré-Bocage. 33 degrés à Vire-Normandie. 33 degrés pour nous de Sienne et Val-d'Allière. 34 degrés à Thury-Harcourt et à Condé en Normandie. Avec un vent de direction variable, faible à modéré aujourd'hui. Cette chaleur qui va donc perdurer pour la suite de la semaine avec des températures qui quasiment tous les jours dépasseront les 30 degrés dans l'intérieur des terres. Le mercure devrait plafonner au voisinage de 33 voire 34 degrés, notamment en Suisse normande et sur le secteur de Condé en Normandie. Vous l'avez compris, c'est un temps beau et chaud qui va durer au moins toute la semaine. On se protège évidemment encore une fois cette semaine, on se protège de la chaleur et du soleil, indice UV de 8 aujourd'hui sur l'ensemble du département du Calvados. Alors comme beaucoup d'entre vous sont d'ores et déjà en vacances, vous serez sûrement nombreux et nombreux à vous rendre à la plage dès cet après-midi. Sachez que du côté du littoral du Bessin, la pleine mer, c'est pour le début de l'après-midi à 15h22 très précisément sur les côtes de la Manche. Pleine mer ce midi, à midi, tout pile. La mer se retirera progressivement cet après-midi. Il faudra donc marcher un petit peu si vous souhaitez vous baigner, en sachant que le coefficient est d'une valeur relative de 64. Je vous souhaite une belle journée, évidemment, une excellente semaine.

Le temps passé, c'est déjà la nouvelle heure du Morning Café sur Radio VFM en ce lundi matin, lundi 6 juillet. Aujourd'hui, je vous souhaite une nouvelle fois un bon début de semaine en ce 187e jour de l'année. On démarre d'ailleurs la 28e semaine et nous fêtons les Marietta. Bon anniversaire à vous d'être né un 6 juillet. Le soleil s'est levé ce matin à 5h54 pour se coucher à 21h55. Aujourd'hui, c'est la journée internationale du baiser. Rendez-vous d'ici quelques instants avec l'info nationale et internationale présentée par François Germain, juste après Zazie, les souvenirs, elle nous ramène en 1995.

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15: Bonjour, nouvel épisode de Forte Chaleur en France. Météo France, place 16 départements en vigilance orange canicule pour ce lundi. Un anticyclone bloque les températures qui vont grimper encore une fois entre 36 et 40 degrés, notamment dans le sud-ouest et le pourtour méditerranéen. Une vague de chaleur qui devrait se généraliser sur une large partie du pays durant toute la semaine. Les températures devraient encore largement dépasser les normales de saison. Sur le front des incendies, 2000 hectares ont été brûlés dans les Pyrénées-Orientales où le préfet a ordonné le départ de 10 500 habitants. Malgré l'intervention des bombardiers d'eau, le brasier progressait encore à par la sécheresse et le vent, deux sapeurs-pompiers et un habitant ont été blessés lors de ces opérations. Toujours concernant la canicule, c'est jour de motion de censure pour Sébastien Lecornu. Le Premier ministre s'est engagé par courrier à inscrire au Sénat une proposition de loi sur l'adaptation au changement climatique. Il rejette toutefois la demande de hausse du fonds vert. Le chef du gouvernement appelle à privilégier les compromis alors que le rejet de la motion déposée par les écologistes semble acquis. En politique, Édouard Philippe a lancé sa campagne présidentielle hier à l'Adidas Arena de Paris devant plus de 5000 partisans. Le maire du Havre a dévoilé son slogan, croire en nous, il prône une campagne optimiste. Face à ses concurrents, il a insisté sur son parcours personnel tout en promettant une réforme massive de l'école. Sans nommer Emmanuel Macron, il a marqué sa volonté de rupture avec la pratique actuelle du pouvoir. La Cour des comptes épingle sévèrement la gestion du contrôle aérien. Dans un rapport publié ce lundi, l'institution souligne une dégradation de la performance de la Direction Générale de l'Aviation Civile, marquée par une hausse constante des retards. Malgré des hausses de salaire massives, les magistrats déplorent une organisation du travail encore trop rigide et un temps de travail annuel inférieur à la moyenne du secteur est mauvais pour la fluidité du trafic européen. En football, la gestion arbitrale du match France-Paraguay au cœur des débats après la qualification des Bleus pour les quarts de finale. Malgré une victoire 1-0, les joueurs français ont dénoncé l'agressivité de leurs adversaires et l'arbitre lui est critiqué pour son indulgence. Enfin, sur les routes du Tour de France, Isaac Del Toro a remporté la deuxième étape devant son coéquipier Tadej Pogacar. Jonas Vingegaard conserve le maillot jaune. Aujourd'hui, la troisième étape qui va relier l'Espagne aux Pyrénées-Orientales aura bien lieu, mais elle devra se dérouler sans public dans sa partie française à cause des incendies.
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1: Le petit coup d'œil du côté de l'agenda sur Radio VFM en ce lundi matin à Vire. Demain de 10h à midi à l'espace de vie sociale du Val de Vire. Activité le mardi des tout petits. Activité manuelle, motricité et jeux d'eau pour les enfants de moins de 5 ans. C'est gratuit et sur inscription à Vire ce mercredi à 14h30 à la médiathèque. Un atelier créatif, graines d'artistes. Exprimez votre créativité en créant un paysage jour-nuit à la manière de Juan Gris. Au Béni Bocage, lundi 13 juillet à partir de 18h à côté du gymnase, il y a le bal des pompiers, groupe musical et DJ avec à minuit feu d'artifice, buvette et restauration sur place. Dans le Bessin, à Grand Cormézy, demain à 9h à la base Conchilicole, balade en attelage, découverte de la culture de l'huître de la BDV avec visite de l'Estran, départ à 8 de Grand Cormézy et de la base Austréicole, dégustation en fin de visite et c'est payant. Et pour terminer, à Saint-Laurent-sur-Mer, demain à 10h à l'esplanade du Monument Signal, visite à commenter de la plage d'Omaha Beach, cette plage qui est aussi nommée Omaha la Sanglante et l'un des tragiques théâtres de la bataille de Normandie où de nombreux soldats ont marqué l'histoire de leur mémoire et c'est payant.
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0: Sorti en 2005, hein, déjà ce titre de Marc Lavoine sur Radio VFM à 7h24 en ce lundi matin. Il est temps de prendre des nouvelles de nos people.
1: Bonjour, bienvenue dans l'actualité people de cette semaine. On démarre avec Anna Tawai qui est enceinte. Ce sera son troisième enfant. L'actrice de 43 ans a annoncé sa nouvelle grossesse sur son compte Instagram. La vidéo est en ligne évidemment. Elle partage cette vidéo où elle dévoile son ventre arrondi en musique. La star qui a réussi à garder le secret pendant toute la promotion du film Le Diable s'habille en Prada 2. Elle est mariée depuis 2012 avec le producteur Adam Schulman. Elle a agrandi donc sa famille. Le couple a déjà deux garçons, Jonathan 10 ans et Jack 6 ans. L'actualité est chargée pour la comédienne. Elle sera à l'affiche de nombreux films d'ici la fin de l'année. On poursuit avec Alec, 12 ans, qui portera les couleurs de la France à l'Eurovision Junior. France Télévisions a choisi son nouveau représentant. Il défendra donc la France lors du concours en octobre à Malte. Le public a découvert ce garçon de 12 ans samedi donc sur France 2 où il a interprété I'm Still Standing d'Elton John. On avait également pu le voir dans un numéro spécial enfant de N'oubliez pas les paroles. Et puis dans l'actualité People également, la voix de la chanteuse Barbara qui a été recréée par l'intelligence artificielle et elle sera au cœur d'un duo avec la chanteuse Marie Poulain dans son album produit notamment avec Calogero. Le titre s'intitule Si l'IA, un logiciel a reproduit le grain de la voix de Barbara, la famille a donné son accord. La musicienne a nourri la machine avec des vidéos d'archives pendant 2 mois et les paroles de la chanson évoquent l'utilisation de la technologie. Le neveu de Barbara défend un hommage moderne et explique que son but est de faire vivre le répertoire de l'artiste. Voilà pour l'actualité People de cette semaine. À très vite pour d'autres infos croustillantes. Belle journée avec nous.
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0: L'actualité locale et régionale sur Radio VFM ce matin, présentée par Christophe Lécuyer. Bonjour Christophe.
1: Bonjour Quentin, bonjour à toutes et à tous. Bienvenue dans cette édition régionale. À la une nouvelle vidéo virale de bagarre entre adolescents à Bayeux. La scène s'est visiblement produite ce week-end. Une vidéo sur laquelle on voit une adolescente frappée, mise au sol, rouée de coups, humiliée par deux jeunes filles et deux jeunes garçons. La vidéo a été largement partagée sur les réseaux sociaux. Une plainte doit être déposée. Il y a quelques semaines de cela déjà, une vidéo avait largement circulé sur les réseaux sociaux, alertant les équipes de l'institution Jeanne d'Arc de Bayeux. Un élève du collège privé avait été roué de coups par un collégien d'un autre établissement de la ville en sortant de sa journée de cours. Les images avaient là aussi été donc largement partagées sur les réseaux. Dans l'actualité également, ces quatre accidents de la circulation qui se sont produits en moins de 24 heures à Vire-Normandie. Samedi soir, tout d'abord, avec un automobiliste qui a perdu le contrôle de sa voiture au niveau du pont de Martilly. Il est allé percuter une automobiliste qui arrivait en sens inverse. Celle-ci a été sérieusement blessée et hospitalisée à Vire. Un petit peu plus tard dans la soirée, là encore, une perte de contrôle rue de la Sorrière, à bord du véhicule. Quatre jeunes. Le jeune conducteur a été légèrement blessé, souffrant de fractures notamment. Il a été pris en charge par le SMUR et conduit au CHU de Caen. Le passager avant a été hospitalisé à Vire. Quatre accidents au cours desquels, à chaque fois, l'alcool était en cause. Le succès à Bayeux des médiévales, la 39e édition s'est achevée hier soir. Elle avait débuté dès vendredi avec la grande parade dans les rues du centre-ville. Des dizaines de milliers de personnes ont profité tout le week-end dans la capitale du Bessin, des spectacles de rue, des concerts, des déambulations, des reconstitutions et bien sûr du marché médiéval installé aux abords de la cathédrale. Cette 39e édition qui s'est déroulée pour la toute première fois sans la tapisserie de Bayeux. La broderie millénaire prendra dans quelques jours la direction du British Museum de Londres où elle sera exposée du 10 septembre prochain, 11 juillet 2027. Un événement qui suscite l'enthousiasme en Angleterre. Les premiers billets se sont arrachés la semaine dernière. Pas réellement une surprise pour la franco-américaine Anne Duncan. Elle est la présidente du British Council en France, l'agence britannique dédiée notamment aux relations culturelles.
2: Ce qui est très important, c'est le fait que la tapisserie de Bayeux, ça parle non seulement de l'histoire, mais d'aujourd'hui. Et on voit avec le nombre de personnes qui ont précipité pour essayer d'avoir les billets, que ça correspond à toutes nos attentes et peut-être ça explose même les attentes qu'on avait. D'abord, je pense que c'est très important de comprendre que c'est l'acte de naissance du Royaume-Uni. La tapisserie de Bayeux, quelque part, ça parle de fondation du Royaume-Uni en tant que grand pays. Et je pense que le public, ça saisit le public parce que c'est notre histoire en commun. Et je pense que ça va avoir des répercussions très positives, en fait. Le retour pour Bayeux, parce que quand le musée ouvre ses portes, tout le monde va savoir que « Oh, je n'ai pas réussi d'avoir un billet pour aller à Londres, mais je vais aller à Bayeux. »
1: Anne Duncan, la présidente du British Council en France. À Vire-Normandie, le week-end a été marqué par ses nombreux spectacles proposés en centre-ville de Vire-Normandie, place du Château notamment, ainsi qu'un peu partout en centre-ville, dans le cadre de la 35e édition du Festival des Vire-Voltés, qui se prolonge d'ailleurs jusqu'à jeudi inclus. Un public nombreux tout le week-end, il est vrai que les conditions météo étaient idéales. Bref, un bon début de festival pour le président Michael Groux.
3: Oui, on a de la chance, en fait, le temps est avec nous, il fait très beau sans faire encore trop chaud, même si en fait on est juste en fait aux limites acceptables, mais en fait ça se passera très bien. Le public répond présent, les artistes sont contents, tout le monde est content, donc nous également on est content. Le temps fort en fait du samedi en fait a apporté vraiment en fait son lot de gaieté, de spectacles, de surprises et de vraiment de joie en fait au niveau des publics, donc on en est encore satisfait, mais c'est loin d'être fini.
4: Ouais, et puis il y a la petite nouveauté du dimanche aussi au pied du marché, au pied de la porte horloge.
3: Oui, voilà, c'est des petites nouveautés, des spectacles un petit peu plus axés jeune public pour amener les gens aussi sur le spectacle du dimanche matin, venir un petit peu en centre-ville et puis profiter également du marché, quoi.
1: Alors les Vire-Voltés, c'est pas fini, hein, je vous le disais. Direction, à partir de ce lundi, les communes déléguées de Vire-Normandie. Première étape, ce lundi soir, à Roulour. Michael Groux.
3: Oui, on commence à Roulour, alors avec un spectacle déjà pour commencer, très attendu, qui sera le deuxième spectacle, le troisième épisode du Grand Colossal Théâtre. Mais en fait, on aura aussi une nouveauté, comme vous le savez, en fait, les dates des élections présidentielles viennent de sortir. Donc on va essayer de voir si on peut trouver un président de la République sur Roulour dès 18h30 ce soir.
4: Ouais, il y a des chances qu'on en trouve un.
3: On verra bien, en fait, on va tester la population, on va voir s'il y en a un qui répond en fait à l'ensemble des éléments qui pourront l'amener à candidater plus tard.
4: Roulour avec Deux spectacles, donc.
3: Donc, deux spectacles. La compagnie DBK avec Mission Président et le Grand Colossal Théâtre sur l'épisode 3.
1: Un rendez-vous dès 18h30, hein, ce lundi soir, sur la commune déléguée de Roulour. C'est le retour des grandes chaleurs, hein, cette semaine. On le verra dans un instant avec les prévisions détaillées de Météo France. Conséquence de cette vague de chaleur, eh bien, l'Intercom de l'Aviron-Noireau annonce une nouvelle fois l'avancée des horaires de ramassage des déchets. La collecte commence donc à 6h, à compter de ce lundi jusqu'à vendredi. Les communes de Beauménil, Campagnole, Landelles-Coupigny, Le Ménil-Robert, Noutsienne, Pont-Bélanger, Saint-Aubin-des-Bois, Sainte-Marie-de-Trelot, Soulèvre-en-Bocage et Vire-en-Noireau Normandie sont concernés. Les contenants, autrement dit les sacs et les bacs, doivent impérativement être sortis à partir de 19h la veille de la collecte et avant 6h le jour de la collecte. Les déchetteries de Vire Normandie, de Ménil-Clinchon et du Tourneur n'accueillent le public que le matin de 6h à 14h jusqu'à samedi 11 juillet.
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1: C'est le retour des fortes chaleurs cette semaine avec cette canicule qui s'installe à nouveau sur notre région aujourd'hui. Alors, on ne devrait pas avoir droit aux températures qu'on a pu connaître lors du précédent phénomène, autrement dit pas de 40 degrés, mais tout de même très régulièrement des valeurs avoisinant, voire dépassant les 30 degrés. Et ce, dès aujourd'hui, malgré un ciel voilé, masquant assez souvent le soleil qui sera plus généreux dans les jours à venir, les températures vont donc grimper, atteignant 12 à 15 degrés pour les minimales. Le mercure, lui, va atteindre les 26 à 28 degrés cet après-midi sur les plages. Il fera 33 degrés à Bayeux ainsi qu'à Cagnes et Caumont-sur-Or, 34 degrés au Mont-Donné dans le Pré-Bocage, 33 degrés à Vire-Normandie, 33 degrés pour nous de Sienne et Val-d'Allière, 34 degrés à Thury-Harcourt et à Condé en Normandie, avec un vent de direction variable, faible à modéré aujourd'hui. Cette chaleur qui va donc perdurer pour la suite de la semaine avec des températures qui quasiment tous les jours dépasseront les 30 degrés dans l'intérieur des terres. Le mercure devrait plafonner au voisinage de 33 voire 34 degrés, notamment en Suisse normande et sur le secteur de Condé en Normandie. Vous l'avez compris, c'est un temps beau et chaud qui va durer au moins toute la semaine. On se protège évidemment encore une fois cette semaine, on se protège de la chaleur et du soleil, indice UV de 8 aujourd'hui sur l'ensemble du département du Calvados. Alors comme beaucoup d'entre vous sont d'ores et déjà en vacances, vous serez sûrement nombreux et nombreux à vous rendre à la plage dès cet après-midi. Sachez que du côté du littoral du Bessin, la pleine mer, c'est pour le début de l'après-midi à 15h22, très précisément sur les côtes de la Manche. Pleine mer ce midi, à midi, tout pile. La mer se retirera progressivement cet après-midi. Il faudra donc marcher un petit peu si vous souhaitez vous baigner, sachant que le coefficient est d'une valeur relative de 64. Je vous souhaite une belle journée, évidemment, une excellente semaine.
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0: nouveautés sur Radio BFM, Marc Lavoine, Patrick Fiori à 7h43 minutes. En ce lundi matin, on parle football et on parle surtout de cette Coupe du Monde 2026. 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
3: Bonjour à toutes et à tous, on débute avec la surprise de la nuit à la Coupe du Monde 2026. Le Brésil sort par la petite porte, les Brésiliens ont été éliminés dès les huitièmes de finale par la Norvège. Les partenaires d'Erling Haaland se sont imposés de 2-1 grâce à un doublé de l'attaquant de Manchester City aux 79e et 89e minutes de jeu. Le Brésil n'a riposté qu'en toute fin de temps additionnel par un pénalty transformé par Neymar à la 90e plus 10. L'ancien Parisien a d'ailleurs annoncé sa retraite internationale dans la foulée de cette rencontre. Après 130 sélections, 80 buts et 59 passes décisives pour la Seleção, c'est une énorme déception pour les Brésiliens emmenés par Carlo Ancelotti dans un stade acquis à sa cause, le Brésil qui n'a plus remporté la Coupe du Monde depuis 2002. Et de leur côté, les Norvégiens affronteront l'Angleterre samedi prochain, car les Anglais ont éliminé le Mexique, pays co-organisateur au stade Aztec cette nuit. Victoire anglaise 3-2 grâce à un doublé de Jude Bellingham et un but d'Harry Kane sur penalty. Les Mexicains qui ont bien tenté de revenir dans la partie à chaque fois par Quiñones et Jiménez en vain, d'autant que les Anglais étaient réduits à 10 après l'expulsion de Cuenca à la 54e minute de jeu. Et ce lundi, deux nouveaux huitièmes de finale sont au programme. Le Portugal reçoit l'Espagne à partir de 21h à Arlington. Le duel fratricide entre les deux nations de la péninsule ibérique. La dernière fois qu'elles se sont affrontées, c'était en finale de la Ligue des Nations en juin 2025 pour un score de parité de 2-2 à l'issue du temps réglementaire. Et puis l'autre rencontre opposera les États-Unis à la Belgique à 2h du matin la nuit prochaine à Seattle. C'est la 7e fois qu'elles s'affrontent depuis 1930. Et puis la gestion arbitrale du match France-Paraguay est au cœur des débats après la qualification des Bleus pour les quarts de finale de la Coupe du Monde. Malgré une victoire 1-0 face au Paraguay, les joueurs français ont dénoncé l'agressivité de leurs adversaires. Très belle journée de foot à toutes et à tous.
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2: L'horoscope ce matin présenté bien évidemment par Camille. Bonjour Camille.
3: Voici votre horoscope de ce lundi 6 juillet. Bélier, vous ne serez pas d'humeur à négocier, il faudra que ça aille comme vous voulez. Taureau, votre douceur sera votre plus grand atout pour séduire l'être désiré. Gémeaux, vous aurez envie de tout croquer à pleines dents, la vie, l'amour, le soleil. Cancer, l'été donne aux célibataires un bel élan pour déclarer leur flamme à l'être aimé. Lion, vous allez retrouver l'envie et la motivation que vous aviez un peu perdue. Vierge, certaines personnes vous envahissent et vous empêchent d'avancer. Balance, il y a un peu de tension dans votre couple, seule la calinothérapie sera votre meilleur remède. Scorpion, vous ne laisserez pas un petit différent vous mener la vie dure avec vos amis et prendrez les choses en main. Sagittaire, vous entrez dans une phase où vos doutes vont s'estomper jusqu'à laisser la place à une grande confiance en vous. Capricorne, votre banquier aimerait bien que vous fassiez un petit point sur vos comptes pendant les soldes. Verseau, vous avez envie de précipiter certaines décisions car vous êtes impatient. Et Poisson, si vous êtes célibataire, vous entrez dans une bonne phase pour trouver l'amour.
2: Merci beaucoup Camille pour l'horoscope du jour que l'on retrouvera tout à l'heure. Désormais, à tout à l'heure.
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0: 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On se retrouve juste après pour une nouvelle heure du Morning Café de l'été.
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0: juste 8h sur Radio VFM. En ce lundi matin, c'est l'heure de retrouver une nouvelle fois l'info région. Et c'est avec vous, Christophe Lécuyer. Bonjour.
1: Bonjour Quentin, bonjour à toutes et à tous. Soyez les bienvenus pour ce journal régional. La circulation a été dense ce week-end dans notre région. Un week-end marqué par les premiers grands départs en vacances. Et un début d'été qui est décidément noir sur les routes de la région, particulièrement sur celles du Bocage et du Pré-Bocage. On rappelle que l'accident qui s'est produit en fin de semaine dernière à Longvillers, entre Villers-Bocage et Vire, a fait une deuxième victime. Une octogénaire est décédée des suites de ses blessures. La veille, son mari avait lui été tué sur le coup. Ce week-end, ce ne sont pas moins de 4 accidents qui se sont produits en moins de 24 heures sur les routes du Bocage-Virois. 2 accidents corporels, tout d'abord samedi soir. Le premier s'est produit au niveau du pont de Martilly, à la sortie de Vire en direction de Saint-Sever. Une automobiliste d'une cinquantaine d'années a été percutée par un conducteur arrivant en sens inverse et qui a donc perdu le contrôle de sa voiture. La victime a été sérieusement blessée et hospitalisée à Vire. Un peu plus tard dans la soirée, un jeune conducteur a à son tour perdu le contrôle de son véhicule rue de la Sorrière à Vire. 4 jeunes se trouvaient à bord. 2 ont été sérieusement blessés, dont le conducteur, souffrant de blessures à la tête et d'une fracture au bras. Il a été pris en charge par le SMUR et conduit au CHU de Caen. Le passager avant a lui été hospitalisé à Vire. Tôt hier matin, un automobiliste a perdu le contrôle de sa voiture rue Olivier Basselin. Le véhicule s'est retrouvé en fâcheuse posture, en équilibre sur le fossé et menacé de tomber en contrebas. Et puis route des Vaux, là aussi un automobiliste qui a perdu le contrôle de sa voiture et qui s'est retrouvé au milieu de la chaussée. À noter que pour chacun de ces accidents, l'alcool était en cause. Les contrôles de police et de gendarmerie ont pourtant été renforcés ce week-end à l'occasion, on le disait, de ce premier week-end de grand départ en vacances. À la une également, le succès à Bayeux des médiévales. La 39e édition s'est achevée hier soir. Elle qui avait débuté dès vendredi avec la grande parade dans les rues du centre-ville. Des dizaines de milliers de personnes ont profité tout le week-end dans la capitale du Bessin, des spectacles de rue, des concerts, des déambulations, des reconstitutions et bien sûr du marché médiéval installé aux abords de la cathédrale. La ville de Bayeux, satisfaite évidemment, elle qui est déjà tournée vers la 40e édition l'an prochain, une édition anniversaire qui se déroulera en plein millénium, cet événement voulu par la région Normandie, à l'occasion du 1000e anniversaire de la naissance de Guillaume le Conquérant, le duc de Normandie, roi d'Angleterre, qui devrait être au cœur de cette 40e édition. Écoutez David Le Maresquier, l'adjoint au maire de Bayeux, en charge de l'action culturelle.
2: Bayeux est forcément marqué par la thématique médiévale. On a une cathédrale, on a la tapisserie, on a un secteur patrimonial. Donc, pour 2027, on sera au rendez-vous tout au long de l'année. Et la vie associative, elle est prête, elle a envie. Ils sont prêts à monter des projets tout au long de l'année, de janvier à décembre. Donc en fait, on est déjà dessus depuis plusieurs mois. Depuis au moins 6 mois, on travaille dessus avec l'ensemble de la vie associative, les équipes aussi, l'ensemble des services se mobiliseront en 2027. Le millénium sur la thématique mise en place par la région Normandie est un thème qui est totalement compatible, raccord et motivant pour construire une belle édition. On fêtera nos 40 ans, notre 40e édition. Et donc, c'est un joli thème que Guillaume, pour une ville qui possède la tapisserie.
1: David Le Maresquier, l'adjoint au maire de Bayeux en charge de l'action culturelle. Il était au micro Radio BFM de Julien Caillard. Un week-end marqué à Vire Normandie par les Virevoltés. C'était le temps fort de cette 35e édition avec des spectacles qui se sont enchaînés place du Château et en centre-ville. Avec une nouveauté cette année, un spectacle le dimanche matin à la Porte Horloge en marge du marché dominical. C'est donc sous le soleil que s'est produite hier matin la compagnie AFAG Théâtre qui a présenté son spectacle L'étoffe de nos rêves. Pendant une bonne heure, Baya, la conteuse, Serge au décor sonore et Grégory le comédien ont raconté l'importance de raconter des histoires en musique donc, mais aussi en humour. Un bon moment en tout cas pour Greg qui a apprécié la capitale du Bocage.
3: Le public était un peu au soleil, mais non, nous on était super bien. On espère qu'il n'y a pas eu trop de bruit autour, mais par contre non, les conditions étaient très très bien, puis le public des Virevoltés est toujours super.
4: Ouais, Vire, vous connaissez.
3: Ouais, on est venu plusieurs fois aux Virevoltés et on est venu aussi dans le cadre c'est Michael qui avait organisé ça, qui avait planté un chapiteau dans un quartier de Vire et qui nous a demandé d'animer le quartier pendant un mois. Et c'était une super expérience, on a rencontré des gens incroyables et c'était un des moments très très forts de tout ce qu'on a fait dans notre vie.
4: Et donc vous continuez à raconter des histoires.
3: Et on continue à raconter des histoires parce qu'on a vu que les histoires ça faisait plein de trucs. Il y a plein de gens qui racontent des histoires et puis on se rend pas compte que c'est des histoires et on les suit. Et nous on a envie de dire que En fait, c'est des histoires. Faut bien penser que les gens, quand ils parlent, ils racontent une histoire. Là, je suis en train de raconter une histoire, par exemple. Donc, c'est bien d'avoir conscience et de se demander ce que ça fait l'histoire, à qui elle sert.
4: C'est captivant, les histoires.
3: C'est captivant. Puis des fois, captivant dans le sens, ça nous rend captif.
4: Donc, continuez votre tournée un petit peu là cet été.
3: Ouais, on tourne moins que d'habitude parce qu'il y a la moitié des festivals qui tombent parce qu'il y a plus d'argent. Mais par contre, on joue autant qu'on peut. Et puis il y a tout le temps des festivals. Alors, les Virevoltés, c'est un festival qui dure depuis super longtemps, qui est un des super festivals. Mais il y en a partout en France et donc grâce à ça, on arrive à tourner.
4: Ouais. Ouais, justement, c'est important les festivals comme celui-ci pour vous, pour le public aussi, évidemment.
3: Surtout pour les gens en fait, parce que ça fait des moments où ils sortent de chez eux, ils se rencontrent, c'est un moment convivial. En fait, les spectacles, c'est bien quand ils sont bien, mais nous, on sert de prétexte à ce qu'il y ait des gens qui soient en dehors de chez eux, puis qui se rencontrent et qui se passent des trucs dans la ville. En fait, c'est ça la culture, c'est des gens qui font des trucs ensemble. Et pour nous, c'est ça qui est important. C'est pour ça qu'on est là, qu'on cause avec les gens, c'est notre métier.
1: Et les Virevoltés, ça continue évidemment cette semaine. Ce soir, le festival fait étape sur la commune déléguée de Roulour à partir de 18h30 avec la compagnie DBK qui présente le spectacle Mission Président. Il sera notamment question de se trouver un président pour les prochaines élections. Au pays de Nicole Desmottes, ça ne s'invente pas. Restauration sur place et puis un deuxième temps fort évidemment à 20h30 dans la foulée, toujours à Roulour avec le grand colossal théâtre La Chienlit. Épisode 3, tout ça c'est toujours proposé gratuitement. La suite et la fin des Virevoltés demain à Trutmer-le-Grand et mercredi en centre-ville de Vire ainsi qu'au quartier Saint-Nicolas.
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1: C'est le retour des fortes chaleurs cette semaine avec cette canicule qui s'installe à nouveau sur notre région aujourd'hui. Alors, on ne devrait pas avoir droit aux températures qu'on a pu connaître lors du précédent phénomène, autrement dit pas de 40 degrés, mais tout de même très régulièrement des valeurs avoisinant, voire dépassant les 30 degrés. Et ce, dès aujourd'hui, malgré un ciel voilé masquant assez souvent le soleil qui sera plus généreux dans les jours à venir, les températures vont donc grimper, atteignant 12 à 15 degrés pour les minimales. Le mercure, lui, va atteindre les 26 à 28 degrés cet après-midi sur les plages. Il fera 33 degrés à Bayeux ainsi qu'à Cagnes et Caumont-sur-Or, 34 degrés au Mont-Donné dans le Pré-Bocage, 33 degrés à Vire-Normandie, 33 degrés pour nous de Sienne et Val-d'Allière, 34 degrés à Thury-Harcourt et à Condé en Normandie, avec un vent de direction variable, faible à modéré aujourd'hui. Cette chaleur qui va donc perdurer pour la suite de la semaine avec des températures qui quasiment tous les jours dépasseront les 30 degrés dans l'intérieur des terres. Le mercure devrait plafonner au voisinage de 33 voire 34 degrés, notamment en Suisse normande et sur le secteur de Condé en Normandie. Vous l'avez compris, c'est un temps beau et chaud qui va durer au moins toute la semaine. On se protège évidemment encore une fois cette semaine, on se protège de la chaleur et du soleil, indice UV de 8 aujourd'hui sur l'ensemble du département du Calvados. Alors comme beaucoup d'entre vous sont d'ores et déjà en vacances, vous serez sûrement nombreux et nombreux à vous rendre à la plage dès cet après-midi. Sachez que du côté du littoral du Bessin, la pleine mer, c'est pour le début de l'après-midi à 15h22 très précisément sur les côtes de la Manche. Pleine mer ce midi, à midi, tout pile. La mer se retirera progressivement cet après-midi. Il faudra donc marcher un petit peu si vous souhaitez vous baigner, sachant que le coefficient est d'une valeur relative de 64. Je vous souhaite une belle journée, évidemment, une excellente semaine.

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1: Ça tape là, hein, d'un coup. J'aime baigner.
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0: heures du morning, café de l'été sur Radio VFM en ce lundi matin, lundi 6 juillet. Je vous souhaite une nouvelle fois une belle matinée à toutes et à tous. Bon début de semaine, merci d'être avec nous en ce début de semaine et semaine qui s'annonce relativement chaude niveau température. Vous l'avez entendu, rendez-vous également d'ici quelques instants avec l'info nationale et internationale présentée par François Germain. Une nouvelle fois, merci également à l'équipe de la rédaction pour ce journal d'information à retrouver comme tous les autres en podcast sur le www.vfmradio.fr. Je vous le disais, l'info nationale et internationale avec François Germain d'ici quelques minutes. L'éphéméride également de ce 6 juillet, juste après les souvenirs 1985. Voici Kate Bush sur Radio VFM.
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3: Toute l'actualité nationale et internationale sur Radio VFM, 8h15 avec vous, François Germain, bonjour.
4: Bonjour, 16 départements de l'Ouest et du pourtour méditerranéen en vigilance orange canicule. Un nouvel épisode de forte chaleur avec des pointes à 40 degrés est attendu tout au long de cette semaine, selon Météo France. Une météo qui n'arrange rien du côté des incendies. Dans les Pyrénées-Orientales, le feu a déjà parcouru plus de 4600 hectares au total. Une vingtaine de communes, soit environ 10 000 personnes, ont été évacuées. Le feu n'est toujours pas fixé. Sébastien Lecornu va devoir faire face à une motion de censure ce lundi. Elle a été déposée par les écologistes pour protester contre la gestion de la canicule par le gouvernement. Pour l'heure, le Premier ministre s'est engagé par courrier à inscrire au Sénat une proposition de loi sur l'adaptation au changement climatique. Édouard Philippe a lui lancé sa campagne présidentielle hier à l'Adidas Arena de Paris. Le maire du Havre a dévoilé son slogan « Croire en nous ». Il a insisté sur une réforme massive de l'école. Sans nommer Emmanuel Macron, il a aussi marqué sa volonté de rupture avec la pratique actuelle du pouvoir. Coup de théâtre dans l'affaire Jubilard. 5 ans après la disparition de son épouse Delphine dans le Tarn, Cédric Jubilard est passé aux aveux. Il reconnaît sa pleine responsabilité dans le meurtre commis en décembre 2020. Condamné à 30 ans de réclusion en première instance, il se dit désormais prêt à collaborer avec la justice pour localiser le corps de la victime. En Ukraine, des bombardements russes ont fait au moins 10 morts tôt ce matin dans un nouveau bilan. Des frappes qui ont été menées alors qu'un sommet de l'OTAN doit se tenir demain à Ankara en Turquie en présence du président Emmanuel Macron. En football, du côté de la Coupe du Monde, l'Angleterre a remporté son match contre le Mexique 3-2 et la Norvège a éliminé le Brésil. Et puis coup de pression en coulisses pour les Bleus. La Fédération française de football envisage de déposer une réclamation auprès de la FIFA pour contester le carton jaune reçu par Michael Olise lors du 8e de finale contre le Paraguay. Les images de l'altercation semblent disculper l'attaquant français qui ne semble pas avoir poussé son adversaire. Un tour du côté des routes du Tour de France avec Isaac Del Toro qui a remporté la 2e étape hier devant son coéquipier Tadej Pogacar. Jonas Vingegaard lui conserve le maillot jaune. Aujourd'hui, la 3e étape du Tour de France va relier l'Espagne aux Pyrénées-Orientales et elle aura bien lieu mais devra se dérouler sans public dans sa partie française à cause des incendies.

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3: Excellent début de semaine, lundi 6 juillet 2026. Et c'est parti pour l'éphéméride de cette journée. Les mariettes sont à l'honneur. Aujourd'hui, c'est leur fête. Bon anniversaire à vous, les natifs du 6 juillet. Vous soufflez vos bougies en même temps qu'Isabelle Boulay. La chanteuse fête ses 54 ans. L'acteur Sylvester Stallone, 80 ans pour lui aujourd'hui. Bon anniversaire également au Dalai Lama qui fête ses 91 ans. Enfin, dans l'éphéméride de cette journée, on disait au revoir à un immense musicien de jazz. Un 6 juillet 1971, il y a 55 ans, s'éteignait Louis Armstrong à l'âge de 69 ans. Bon début de semaine, bon lundi 6 juillet.
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3: C'est parti pour les actus totalement improbables et insolites de cette semaine. Soyez les bienvenus. Direction l'Allemagne. À Kiel. Pourquoi la police a-t-elle fait évacuer tous les baigneurs d'une piscine? Eh bien, près de 60 Français ont forcé l'entrée sans payer. L'incident s'est déroulé pas loin de Strasbourg. Avec la canicule de ces derniers jours, la piscine affichée complète, entre 50 et 60 personnes ont donc escaladé la clôture et ont plongé dans le bassin sans passer par la caisse. Le ton est monté avec les agents de sécurité et pour protester, les intrus ont renversé les poubelles par terre. La police a dû intervenir et faire évacuer tout le monde, même ceux qui avaient payé leur place. Allez, savez-vous chanter en langage mignon? L'avant-première américaine du film Des Mignons et des Monstres avait lieu le week-end dernier à Los Angeles et la production y a lancé un défi drôle pour le public. Un concours de chants 100% en langage mignon. Des spectatrices ont repris des tubes des Jackson 5, de Queen ou encore Bruno Mars. La victoire est revenue à une candidate avec sa prestation sur le morceau I'll Be There. La vidéo est en ligne. Elle est repartie avec le trophée ultime, une statuette en forme de banane. Et puis à Paris, pourquoi un homme a-t-il reçu une amende de 150 euros dans le métro? Eh bien, il transportait une télévision dans un carton. Il a pris le métro avec un ami sans aucun souci, mais des contrôleurs les ont stoppés dans les couloirs de la station Concorde. Ils ont dressé une contravention pour objet dangereux ou incommodant. La sanction est même passée à 200 euros suite à un refus de paiement sur place. Les agents ont escorté les deux voyageurs vers la sortie. Alors le règlement du réseau de transport reste très flou sur la taille des bagages. Le client compte déposer une réclamation pour faire annuler cette sanction. Voilà pour l'info improbable de cette semaine. À très vite et bel été avec nous.
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0: Tout juste 8h30 sur Radio BFM. En ce lundi matin, c'est l'heure de retrouver une nouvelle fois l'Info Région. Et c'est avec vous, Christophe Lécuyer. Bonjour.
1: Bonjour Quentin, bonjour à toutes et à tous. Bienvenue dans cette édition régionale. À la une nouvelle vidéo virale de bagarre entre adolescents à Bayeux. La scène s'est visiblement produite ce week-end. Une vidéo sur laquelle on voit une adolescente frappée, mise au sol, rouée de coups, humiliée par deux jeunes filles et deux jeunes garçons. La vidéo a été largement partagée sur les réseaux sociaux. Une plainte doit être déposée. Il y a quelques semaines de cela déjà, une vidéo avait largement circulé sur les réseaux sociaux, alertant les équipes de l'institution Jeanne d'Arc de Bayeux. Un élève du collège privé avait été roué de coups par un collégien d'un autre établissement de la ville en sortant de sa journée de cours. Les images avaient là aussi été donc largement partagées sur les réseaux. Dans l'actualité également, ces quatre accidents de la circulation qui se sont produits en moins de 24 heures à Vire-Normandie, samedi soir. Tout d'abord avec un automobiliste qui a perdu le contrôle de sa voiture au niveau du pont de Martilly. Il est allé percuter une automobiliste qui arrivait en sens inverse. Celle-ci a été sérieusement blessée et hospitalisée à Vire. Un petit peu plus tard dans la soirée, là encore une perte de contrôle rue de la Sorrière, à bord du véhicule, quatre jeunes. Le jeune conducteur a été légèrement blessé, souffrant de fractures notamment. Il a été pris en charge par le SMUR et conduit au CHU de Caen. Le passager avant a été hospitalisé à Vire. Quatre accidents au cours desquels à chaque fois l'alcool était en cause. Le succès à Bayeux des médiévales, la 39e édition s'est achevée hier soir. Elle avait débuté dès vendredi avec la grande parade dans les rues du centre-ville. Des dizaines de milliers de personnes ont profité tout le week-end dans la capitale du Bessin, des spectacles de rue, des concerts, des déambulations, des reconstitutions et bien sûr du marché médiéval installé aux abords de la cathédrale. Cette 39e édition qui s'est déroulée pour la toute première fois sans la tapisserie de Bayeux. La broderie millénaire prendra dans quelques jours la direction du British Museum de Londres où elle sera exposée du 10 septembre prochain au 11 juillet 2027. Un événement qui suscite l'enthousiasme en Angleterre. Les premiers billets se sont arrachés la semaine dernière. Pas réellement une surprise pour la franco-américaine Anne Duncan. Elle est la présidente du British Council en France, l'agence britannique dédiée notamment aux relations culturelles.
2: Ce qui est très important, c'est le fait que la tapisserie de Bayeux, ça parle non seulement de l'histoire, mais d'aujourd'hui. Et on voit avec le nombre de personnes qui ont précipité pour essayer d'avoir les billets, que ça correspond à toutes nos attentes et peut-être ça explose même les attentes qu'on avait. D'abord, je pense que c'est très important de comprendre que c'est l'acte de naissance du Royaume-Uni. La tapisserie de Bayeux, quelque part, ça parle de fondation du Royaume-Uni en tant que grand pays. Et je pense que le public, ça saisit le public parce que c'est notre histoire en commun. Et je pense que ça va avoir des répercussions très positives, en fait. Le retour pour Bayeux, parce que quand le musée ouvre ses portes, tout le monde va savoir que oh, je n'ai pas réussi d'avoir un billet pour aller à Londres, mais je vais aller à Bayeux.
1: Anne Duncan, la présidente du British Council en France. À Vire-Normandie, le week-end a été marqué par ses nombreux spectacles proposés en centre-ville de Vire-Normandie, place du Château notamment, ainsi qu'un peu partout en centre-ville, dans le cadre de la 35e édition du Festival des Vire-Voltais, qui se prolonge d'ailleurs jusqu'à jeudi inclus. Un public nombreux tout le week-end, il est vrai que les conditions météo étaient idéales. Bref, un bon début de festival pour le président Michael Groulx.
3: Oui, on a de la chance, en fait, le temps est avec nous, il fait très beau sans faire encore trop chaud, même si en fait on est juste en fait aux limites acceptables, mais en fait ça se passe très bien, le public répond présent, les artistes sont contents, tout le monde est content, donc nous également on est content. Le temps fort en fait du samedi en fait a apporté vraiment en fait son lot de gaieté, de spectacles, de surprises et de vraiment de joie en fait au niveau des publics, donc on en est encore satisfait, mais c'est loin d'être fini.
4: Ouais, et puis il y a la petite nouveauté du dimanche aussi au pied du marché, au pied de la porte horloge.
3: Oui, voilà, c'est des petites nouveautés, des spectacles un petit peu plus axés jeune public pour amener les gens aussi sur le spectacle du dimanche matin, venir un petit peu en centre-ville et puis profiter également du marché, quoi.
1: Alors les Vire-Voltais, c'est pas fini, hein, je vous le disais. Direction, à partir de ce lundi, les communes déléguées de Vire-Normandie. Première étape, ce lundi soir, à Roulours. Michael Groulx.
3: Oui, on commence à Roulours, alors avec un spectacle déjà pour commencer, très attendu, qui sera le deuxième spectacle, le troisième épisode du Grand Colossal Théâtre. Mais en fait, on aura aussi une nouveauté, comme vous le savez, en fait, les dates des élections présidentielles viennent de sortir. Donc on va essayer de voir si on peut trouver un président de la République sur Roulours dès 18h30 ce soir.
4: Ouais, il y a des chances qu'on en trouve un.
3: On verra bien, en fait, on va tester la population, on va voir s'il y en a un qui répond en fait à l'ensemble des éléments qui pourront l'amener à candidater plus tard.
4: Roulours avec deux deux spectacles donc.
3: Donc deux spectacles, la compagnie DBK avec Mission Président et le Grand Colossal Théâtre sur l'épisode 3.
1: Un rendez-vous dès 18h30 hein, ce lundi soir sur la commune déléguée de Roulours. C'est le retour des grandes chaleurs hein, cette semaine, on le verra dans un instant avec les prévisions détaillées de Météo France. Conséquence de cette vague de chaleur, eh bien l'Intercom de la Viron-Noireau annonce une nouvelle fois l'avancée des horaires de ramassage des déchets. La collecte commence donc à 6h à compter de ce lundi jusqu'à vendredi. Les communes de Beauménil, Campagnol, Landelles-Coupigny, Le Ménil-Robert, Noutsienne, Pont-Bélanger, Saint-Aubin-des-Bois, Sainte-Marie-de-Trelot, Soulèvre-en-Bocage et Viron-Noireau sont concernés. Les contenants, autrement dit les sacs et les bacs, doivent impérativement être sortis à partir de 19h la veille de la collecte et avant 6h le jour de la collecte. Les déchetteries de Vire-Normandie, de Ménil-Clinchamp et du Tourneur n'accueillent le public que le matin de 6h à 14h jusqu'à samedi 11 juillet.
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1: C'est le retour des fortes chaleurs cette semaine avec cette canicule qui s'installe à nouveau sur notre région aujourd'hui. Alors, on ne devrait pas avoir droit aux températures qu'on a pu connaître lors du précédent phénomène, autrement dit pas de 40 degrés, mais tout de même très régulièrement des valeurs avoisinant, voire dépassant les 30 degrés. Et ce, dès aujourd'hui, malgré un ciel voilé, masquant assez souvent le soleil qui sera plus généreux dans les jours à venir, les températures vont donc grimper, atteignant 12 à 15 degrés pour les minimales. Le mercure, lui, va atteindre les 26 à 28 degrés cet après-midi sur les plages. Il fera 33 degrés à Bayeux ainsi qu'à Cagnes et Caumont-sur-Or, 34 degrés au Mont-Donné dans le Pré-Bocage, 33 degrés à Vire-Normandie, 33 degrés pour nous de Sienne et Val-d'Allière, 34 degrés à Thury-Harcourt et à Condé en Normandie, avec un vent de direction variable, faible à modéré aujourd'hui. Cette chaleur qui va donc perdurer pour la suite de la semaine avec des températures qui quasiment tous les jours dépasseront les 30 degrés dans l'intérieur des terres. Le mercure devrait plafonner au voisinage de 33 voire 34 degrés, notamment en Suisse normande et sur le secteur de Condé en Normandie. Vous l'avez compris, c'est un temps beau et chaud qui va durer au moins toute la semaine. On se protège évidemment encore une fois cette semaine, on se protège de la chaleur et du soleil, indice UV de 8 aujourd'hui sur l'ensemble du département du Calvados. Alors comme beaucoup d'entre vous sont d'ores et déjà en vacances, vous serez sûrement nombreux et nombreux à vous rendre à la plage dès cet après-midi. Sachez que du côté du littoral du Bessin, la pleine mer, c'est pour le début de l'après-midi à 15h22, très précisément sur les côtes de la Manche. Pleine mer ce midi, à midi, tout pile, la mer se retirera progressivement cet après-midi. Il faudra donc marcher un petit peu si vous souhaitez vous baigner, sachant que le coefficient est d'une valeur relative de 64. Je vous souhaite une belle journée, évidemment, une excellente semaine.
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0: FM à 8h43 minutes dans le Morning Café de l'été. Il est temps de parler football et de parler de cette Coupe du Monde 2026. 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
3: Bonjour à toutes et à tous, on débute avec la surprise de la nuit à la Coupe du Monde 2026. Le Brésil sort par la petite porte, les Brésiliens ont été éliminés dès les huitièmes de finale par la Norvège. Les partenaires d'Erling Haaland se sont imposés 2-1 grâce à un doublé de l'attaquant de Manchester City aux 79e et 89e minutes de jeu. Le Brésil n'a riposté qu'en toute fin de temps additionnel par un pénalty transformé par Neymar à la 90e plus 10. L'ancien Parisien a d'ailleurs annoncé sa retraite internationale dans la foulée de cette rencontre. Après 130 sélections, 80 buts et 59 passes décisives pour la Seleção. C'est une énorme déception pour les Brésiliens emmenés par Carlo Ancelotti dans un stade acquis à sa cause, le Brésil qui n'a plus remporté la Coupe du Monde depuis 2002. Et de leur côté, les Norvégiens affronteront l'Angleterre samedi prochain car les Anglais ont éliminé le Mexique, pays co-organisateur au stade Aztec cette nuit. Victoire anglaise 3-2 grâce à un doublé de Jude Bellingham et un but d'Harry Kane sur penalty. Les Mexicains qui ont bien tenté de revenir dans la partie à chaque fois par Quiñones et Jiménez en vain, d'autant que les Anglais étaient réduits à 10 après l'expulsion de Cuenca à la 54e minute de jeu. Et ce lundi, deux nouveaux huitièmes de finale sont au programme. Le Portugal reçoit l'Espagne à partir de 21h à Arlington. Le duel fratricide entre les deux nations de la péninsule ibérique. La dernière fois qu'elles se sont affrontées, c'était en finale de la Ligue des Nations en juin 2025 pour un score de parité de 2-2 à l'issue du temps réglementaire. Et puis l'autre rencontre opposera les États-Unis à la Belgique à 2h du matin la nuit prochaine à Seattle. C'est la 7e fois qu'elles s'affrontent depuis 1930. Et puis la gestion arbitrale du match France-Paraguay est au cœur des débats après la qualification des Bleus pour les quarts de finale de la Coupe du Monde. Malgré une victoire 1-0 face au Paraguay, les joueurs français ont dénoncé l'agressivité de leurs adversaires. Très belle journée de foot à toutes et à tous.
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3: Dernier horoscope de cette matinée sur Radio VFM à 8h51 et c'est avec vous Camille, bonjour.
4: Voici votre horoscope de ce lundi 6 juillet. Bélier, vous ne serez pas d'humeur à négocier, il faudra que ça aille comme vous voulez. Taureau, votre douceur sera votre plus grand atout pour séduire l'être désiré. Gémeaux, vous aurez envie de tout croquer à pleines dents, la vie, l'amour, le soleil. Cancer, l'été donne aux célibataires un bel élan pour déclarer leur flamme à l'être aimé. Lion, vous allez retrouver l'envie et la motivation que vous aviez un peu perdue. Vierge, certaines personnes vous envahissent et vous empêchent d'avancer. Balance, il y a un peu de tension dans votre couple, seule la câlinothérapie sera votre meilleur remède. Scorpion, vous ne laisserez pas un petit différent vous mener la vie dure avec vos amis et prendrez les choses en main. Sagittaire, vous entrez dans une phase où vos doutes vont s'estomper jusqu'à laisser la place à une grande confiance en vous. Capricorne, votre banquier aimerait bien que vous fassiez un petit point sur vos comptes pendant les soldes. Verseau, vous avez envie de précipiter certaines décisions car vous êtes impatient. Et poisson, si vous êtes célibataire, vous entrez dans une bonne phase pour trouver l'amour.
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0: Il est 9h et c'est l'heure de retrouver l'actualité locale et régionale ce matin présentée par Christophe Lécuyer. Bonjour Christophe.
1: Bonjour Quentin, bonjour à toutes et à tous. Soyez les bienvenus pour ce journal régional. La circulation a été dense ce week-end dans notre région, un week-end marqué par les premiers grands départs en vacances et un début d'été qui est décidément noir sur les routes de la région, particulièrement sur celles du Bocage et du Pré-Bocage. On rappelle que l'accident qui s'est produit en fin de semaine dernière à Longvillers, entre Villers-Bocage et Vire, a fait une deuxième victime. Une octogénaire est décédée des suites de ses blessures. La veille, son mari avait lui été tué sur le coup. Ce week-end, ce ne sont pas moins de 4 accidents qui se sont produits en moins de 24 heures sur les routes du Bocage-Virois. 2 accidents corporels, tout d'abord samedi soir. Le premier s'est produit au niveau du pont de Martilly, à la sortie de Vire en direction de Saint-Sever. Une automobiliste d'une cinquantaine d'années a été percutée par un conducteur arrivant en sens inverse et qui a donc perdu le contrôle de sa voiture. La victime a été sérieusement blessée et hospitalisée à Vire. Un peu plus tard dans la soirée, un jeune conducteur a à son tour perdu le contrôle de son véhicule. Rue de la Sorrière, à Vire, 4 jeunes se trouvaient à bord. 2 ont été sérieusement blessés, dont le conducteur, souffrant de blessures à la tête et d'une fracture au bras. Il a été pris en charge par le SMUR et conduit au CHU de Caen. Le passager avant, à lui, était hospitalisé à Vire. Tôt hier matin, un automobiliste a perdu le contrôle de sa voiture. Rue Olivier Basselin, le véhicule s'est retrouvé en fâcheuse posture, en équilibre sur le fossé et menacé de tomber en contrebas. Et puis route des Vaux, là aussi un automobiliste qui a perdu le contrôle de sa voiture et qui s'est retrouvé au milieu de la chaussée. À noter que pour chacun de ces accidents, l'alcool était en cause. Les contrôles de police et de gendarmerie ont pourtant été renforcés ce week-end à l'occasion, on le disait, de ce premier week-end de grand départ en vacances. À la une également, le succès à Bayeux des médiévales. La 39e édition s'est achevée hier soir. Elle qui avait débuté dès vendredi avec la grande parade dans les rues du centre-ville. Des dizaines de milliers de personnes ont profité tout le week-end dans la capitale du Bessin, des spectacles de rue, des concerts, des déambulations, des reconstitutions et bien sûr du marché médiéval installé aux abords de la cathédrale. La ville de Bayeux, satisfaite évidemment, elle qui est déjà tournée vers la 40e édition l'an prochain, une édition anniversaire qui se déroulera en plein millénium, cet événement voulu par la région Normandie à l'occasion du 1000e anniversaire de la naissance de Guillaume le Conquérant, le duc de Normandie, roi d'Angleterre, qui devrait être au cœur de cette 40e édition. Écoutez David Lemaresquier, l'adjoint au maire de Bayeux en charge de l'action culturelle.
2: Bayeux est forcément marqué par la thématique médiéval, on a une cathédrale, on a la tapisserie, on a un secteur patrimonial. Donc pour 2027, on sera au rendez-vous tout au long de l'année. Et la vie associative, elle est prête, elle a envie, ils sont prêts à monter des projets tout au long de l'année, de janvier à décembre. Donc en fait, on est déjà dessus depuis plusieurs mois. Depuis au moins 6 mois, on travaille dessus avec l'ensemble de la vie associative, les équipes aussi, l'ensemble des services se mobiliseront en 2027. Le millénium sur la thématique mise en place par la région Normandie est un thème qui est totalement compatible, raccord et motivant pour construire une belle édition. On fêtera nos 40 ans, notre 40e édition. Et donc, c'est un joli thème que Guillaume, pour une ville qui possède la tapisserie.
1: David Lemaresquier, l'adjoint au maire de Bayeux en charge de l'action culturelle. Il était au micro Radio BFM de Julien Caillard. Un week-end marqué à Vire-Normandie par les Virevoltés. C'était le temps fort de cette 35e édition avec des spectacles qui se sont enchaînés place du Château et en centre-ville. Avec une nouveauté cette année, un spectacle le dimanche matin à la Porte Horloge en marge du marché dominical. C'est donc sous le soleil que s'est produite hier matin la compagnie AFAG Théâtre qui a présenté son spectacle L'étoffe de nos rêves. Pendant une bonne heure, Aya, la conteuse, Serge au décor sonore et Grégory le comédien ont raconté l'importance de raconter des histoires en musique donc, mais aussi en humour. Un bon moment en tout cas pour Greg qui a apprécié la capitale du Bocage.
3: Le public était un peu au soleil, mais non, nous on était super bien. On espère qu'il n'y a pas eu trop de bruit autour, mais par contre non, les conditions étaient très très bien, puis le public des Virevoltés est toujours super.
4: Ouais, Vire, vous connaissez.
3: Ouais, on est venu plusieurs fois aux Virevoltés et on est venu aussi dans le cadre c'est Michael qui avait organisé ça, qui avait planté un chapiteau dans un quartier de Vire et qui nous a demandé d'animer le quartier pendant un mois. Et c'était une super expérience, on a rencontré des gens incroyables et c'était un des moments très très forts de tout ce qu'on a fait dans notre vie.
4: Et donc vous continuez à raconter des histoires.
3: Et on continue à raconter des histoires parce qu'on a vu que les histoires ça faisait plein de trucs. Il y a plein de gens qui racontent des histoires et puis on se rend pas compte que c'est des histoires et on les suit. Et nous on a envie de dire que En fait, c'est des histoires. Faut bien penser que les gens, quand ils parlent, ils racontent une histoire. Là, je suis en train de raconter une histoire, par exemple. Donc, c'est bien d'avoir conscience et de se demander ce que ça fait l'histoire, à qui elle sert.
4: C'est captivant, les histoires.
3: C'est captivant. Puis des fois, captivant dans le sens, ça nous rend captifs.
4: Donc, continuez votre tournée un petit peu là cet été.
3: Ouais, on tourne moins que d'habitude parce qu'il y a la moitié des festivals qui tombent parce qu'il y a plus d'argent. Mais par contre, on joue autant qu'on peut. Et puis il y a tout le temps des festivals. Alors, les Virevoltés, c'est un festival qui dure depuis super longtemps, qui est un des super festivals. Mais il y en a partout en France et donc grâce à ça, on arrive à tourner.
4: Ouais. Justement, c'est important les festivals comme celui-ci pour vous, pour le public aussi, évidemment.
3: Surtout pour les gens en fait, parce que ça fait des moments où ils sortent de chez eux, ils se rencontrent, c'est un moment convivial. En fait, les spectacles, c'est bien quand ils sont bien, mais nous, on sert de prétexte à ce qu'il y ait des gens qui soient en dehors de chez eux, puis qui se rencontrent et qui se passent des trucs dans la ville. En fait, c'est ça la culture, c'est des gens qui font des trucs ensemble. Et pour nous, c'est ça qui est important. C'est pour ça qu'on est là, qu'on cause avec les gens, c'est notre métier.
1: Et les Virevoltés, ça continue évidemment cette semaine. Ce soir, le festival fait étape sur la commune déléguée de Roulours à partir de 18h30 avec la compagnie DBK qui présente le spectacle Mission Président. Il sera notamment question de se trouver un président pour les prochaines élections au pays de Nicole Desmottes. Ça ne s'invente pas, restauration sur place. Et puis un deuxième temps fort évidemment à 20h30 dans la foulée, toujours à Roulours avec le grand colossal théâtre La Chienlit. Épisode 3, tout ça c'est toujours proposé gratuitement. La suite et la fin des Virevoltés demain à Trutmer-le-Grand et mercredi en centre-ville de Vire ainsi qu'au quartier Saint-Nicolas.
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1: C'est le retour des fortes chaleurs cette semaine avec cette canicule qui s'installe à nouveau sur notre région aujourd'hui. Alors, on ne devrait pas avoir droit aux températures qu'on a pu connaître lors du précédent phénomène, autrement dit pas de 40 degrés, mais tout de même très régulièrement des valeurs avoisinant, voire dépassant les 30 degrés. Et ce, dès aujourd'hui, malgré un ciel voilé, masquant assez souvent le soleil qui sera plus généreux dans les jours à venir. Les températures vont donc grimper, atteignant 12 à 15 degrés pour les minimales. Le mercure, lui, va atteindre les 26 à 28 degrés cet après-midi sur les plages. Il fera 33 degrés à Bayeux, ainsi qu'à Cagnes et Caumont-sur-Or. 34 degrés au Mont-Donné dans le Pré-Bocage. 33 degrés à Vire-Normandie. 33 degrés pour nous de Sienne et Val-d'Allière. 34 degrés à Thury-Harcourt et à Condé en Normandie. Avec un vent de direction variable, faible à modéré aujourd'hui. Cette chaleur qui va donc perdurer pour la suite de la semaine avec des températures qui quasiment tous les jours dépasseront les 30 degrés dans l'intérieur des terres. Le mercure devrait plafonner au voisinage de 33 voire 34 degrés, notamment en Suisse normande et sur le secteur de Condé en Normandie. Vous l'avez compris, c'est un temps beau et chaud qui va durer au moins toute la semaine. On se protège évidemment encore une fois cette semaine, on se protège de la chaleur et du soleil, indice UV de 8 aujourd'hui sur l'ensemble du département du Calvados. Alors comme beaucoup d'entre vous sont d'ores et déjà en vacances, vous serez sûrement nombreux et nombreux à vous rendre à la plage dès cet après-midi. Sachez que du côté du littoral du Bessin, la pleine mer, c'est pour le début de l'après-midi à 15h22 très précisément sur les côtes de la Manche. Pleine mer ce midi, à midi, tout pile. La mer se retirera progressivement cet après-midi. Il faudra donc marcher un petit peu si vous souhaitez vous baigner, sachant que le coefficient est d'une valeur relative de 64. Je vous souhaite une belle journée, évidemment, une excellente semaine.

0: être la nouvelle et dernière heure du Morning Café de l'été sur Radio VFM en ce lundi matin, lundi 6 juillet aujourd'hui. Je vous souhaite une nouvelle fois un bon début de semaine à toutes et à tous. Merci d'être avec nous, bon courage pour la reprise du boulot. Si vous êtes en vacances, eh bien écoutez, profitez bien, reposez-vous bien. On n'oublie pas tout au long de cette matinée le rendez-vous des jeux, le coup du parasol et vos inscriptions, soit par téléphone au 02 31 66 27 20 ou sur vfmradio.fr dans la partie jeu concours. N'hésitez pas, inscrivez-vous et venez jouer avec nous tout au long de l'été à notre coup du parasol et peut-être pour vous la participation au super tirage qui aura lieu le 31 juillet prochain. On vous emmène direction le Futuroscope pour 4 personnes comprenant 2 jours au parc du Futuroscope ainsi que la nuit à l'hôtel du Futuroscope. Alors n'hésitez pas, 02 31 66 27 20 ou vfmradio.fr.
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3: Bonjour, ça va encore chauffer cette semaine. 16 départements de l'Ouest et du pourtour méditerranéen sont en vigilance orange canicule. Un nouvel épisode de forte chaleur avec des pointes à 40 degrés qui devraient s'installer durablement sur la France. Une météo qui n'arrange rien du côté des incendies. Dans les Pyrénées-Orientales, le feu a déjà parcouru plus de 4600 hectares. Au total, une vingtaine de communes, soit environ 10 000 personnes, ont été évacuées. Le feu n'est toujours pas fixé. Le ministre de l'Intérieur, Laurent Nunez, qui va se rendre sur place dans l'après-midi, a évoqué une saison compliquée et a déclaré qu'à l'échelle nationale, 11 000 hectares ont été brûlés cette année contre 5 700 l'an dernier à la même époque. Toujours en lien avec les fortes chaleurs, le Premier ministre Sébastien Lecornu va devoir faire face à une motion de censure ce lundi. Elle a été déposée par les écologistes pour protester contre la gestion de la canicule par le gouvernement et sera notamment signée par les socialistes. Un coup de théâtre dans l'affaire Jubilard. 5 ans après la disparition de son épouse Delphine dans le Tarn, Cédric Jubilard est passé aux aveux. Il reconnaît sa pleine responsabilité dans le meurtre commis en décembre 2020. Condamné à 30 ans de réclusion en première instance, il se dit désormais prêt à collaborer avec la justice pour localiser le corps de la victime. En Ukraine, des bombardements russes ont fait au moins 10 morts tôt ce matin dans la région de Kiev. Des frappes qui ont été menées alors qu'un sommet de l'OTAN doit se tenir demain à Ankara, en Turquie, en présence du président Emmanuel Macron. Du sport et du football, avec la Coupe du Monde qui se poursuit, l'Angleterre a remporté son match contre le Mexique 3-2 et la Norvège a éliminé le Brésil. Et puis un coup de pression en coulisses pour les Bleus. La Fédération française de football envisage de déposer une réclamation auprès de la FIFA pour contester le carton jaune reçu par Michael Olise lors du 8e de finale contre le Paraguay samedi. Les images de l'altercation semblent disculper l'attaquant français. Il ne semble pas avoir poussé son adversaire. Enfin du cyclisme, avec le Tour de France, Isaac Del Toro qui a remporté la deuxième étape hier devant son coéquipier Tadej Pogacar. Mais c'est Jonas Vingegaard qui conserve le maillot jaune. Aujourd'hui, la troisième étape de ce tour va relier l'Espagne aux Pyrénées-Orientales et devrait bien avoir lieu, mais devra se dérouler sans public et avec le strict minimum, en tout cas dans sa partie française, à cause des incendies qui font toujours rage dans la région.
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3: Excellent début de semaine, lundi 6 juillet 2026. Et c'est parti pour l'éphéméride de cette journée. Les mariettes sont à l'honneur. Aujourd'hui, c'est leur fête. Bon anniversaire à vous les natifs du 6 juillet. Vous soufflez vos bougies en même temps qu'Isabelle Boulet, la chanteuse fête ses 54 ans. L'acteur Sylvester Stallone, 80 ans pour lui aujourd'hui. Bon anniversaire également au Dalai Lama qui fête ses 91 ans. Enfin, dans l'éphéméride de cette journée, on disait au revoir à un immense musicien de jazz. Un 6 juillet 1971, il y a 55 ans, s'éteignait Louis Armstrong à l'âge de 69 ans. Bon début de semaine, bon lundi 6 juillet.
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1: Le Quintet.
2: Bonjour, bonjour à tous. C'est le Prix des Sables d'Olonne Agglomération et l'hippodrome du même nom qui servira de support au Quintet Plus de ce lundi 6 juillet 2026. Il réunira 13 trotteurs âgés de 7 à 10 ans n'ayant pas gagné 151 000 euros. La distance à parcourir sera de 2650 mètres et le départ prévu vers 18h30. En tête de notre sélection, le 2, Jim Dalouette, pris en note du côté de Segré et de nouveau confié à Eric Raffin, il peut l'emporter. Suivi du 9, Global Duty, préparé avec le plus grand soin pour cette épreuve visée. Le 3, Vinci Nice, idéalement placé derrière la voiture. Le 10, Hendrix Win, revient dans sa discipline de prédilection avec de légitimes ambitions. Et enfin le 6, Inès Célébert, sur la montante actuellement, il complétera notre sélection. Une sélection que vous pouvez retrouver sur ma chaîne YouTube Tom Kazak, les pronostics hippiques avec mes dernières minutes. Donc notre choix aujourd'hui, premier le 2, Jim Dalouette. Second le 9, Global Duty. Troisième le 3, Vinci Nice. Quatrième le 10, Hendrix Win. Cinquième le 6, Sidney Célébeur. Le second choix le 4, le 5. Hélas!
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0: Eh ben oui, le coup du parasol tout au long de cet été, c'est Radio VFM 02 31 66 27 20 pour venir jouer avec nous ou vfmradio.fr dans la partie jeu concours avec ce super tirage qui nous attend le 31 juillet prochain. On vous emmène direction le Futuroscope pour 4 personnes avec 2 jours au parc, mais également la nuit à l'hôtel du Futuroscope. Et on continue de jouer en ce début de semaine. Elisabeth est avec nous. Bonjour Elisabeth.
2: Bonjour.
0: Et bienvenue sur Radio VFM. Vous habitez où Elisabeth?
2: À Vire.
0: À Vire. Le week-end s'est bien passé?
2: Très bien.
0: Qu'est-ce que vous avez fait de beau?
2: On est allé à la plage.
0: Bah oui, j'imagine forcément. Vous êtes allé où exactement?
2: Coudeville.
0: D'accord. Bon, ça a été. Il y avait un peu de monde, j'imagine.
2: Oui.
0: Et puis, ça va être le cas, j'imagine, également cette semaine, hein, avec ces températures qui vont une nouvelle fois augmenter. Il va falloir être prêt. Ça va dépasser les 30 degrés encore cette semaine. Mais bon, c'est ça aussi l'été. Hein, y a pas le choix, on s'adapte. Et en ce début de semaine, qu'est-ce qui est prévu de votre côté, Elisabeth?
2: On a des petites sorties prévues, on a des petits enfants.
0: D'accord, très bien. Bon, un bel été en perspective. Et puis, vous allez pouvoir choisir votre parasol. À ce matin, il y en a deux, hein, qui se présentent face à vous, soit le parasol jaune, soit le parasol vert, et peut-être pour vous un cadeau, le choix entre deux cadeaux, même le choix entre trois cadeaux. Je vous écoute, vert ou jaune?
2: Je vais prendre le vert.
0: Couleur de l'espoir, parasol vert, on y va.

0: C'est la mouette dans notre coup du parasol. Cela signifie un cadeau sous votre parasol vert. Et Elisabeth et la participation au tirage au sort du 31 juillet prochain avec les 4 entrées pour le Futuroscope à gagner. Vous connaissez le Futuroscope d'ailleurs, vous, Elisabeth?
1: Oui, ça fait très longtemps.
0: Bon, ce sera l'occasion de redécouvrir, d'emmener 3 personnes avec vous, de passer 2 jours plus la nuit à l'hôtel du Futuroscope. C'est quand même plutôt sympa. Ça fait un bon week-end en perspective. Il y a également un cadeau sous votre parasol vert, Elisabeth. C'est un pass duo pour aller faire un tour du côté de Festiland, le plus grand parc d'attractions de Normandie. L'occasion de se retrouver en famille ou entre amis pour vivre un moment de détente et de plaisir. C'est pour vous le pass duo. Direction Festiland, le pass à retirer au studio de la radio quand vous le souhaitez. D'accord, Elisabeth?
1: D'accord.
0: Bon, merci. Et bah avec grand plaisir, je vais vous souhaiter une belle journée. Merci d'avoir joué avec nous.
1: Merci, au revoir.
0: Merci Elisabeth, bel été, à bientôt, au revoir. Le coup du parasol sur Radio VFM tout au long de cette matinée, tout au long de cet été également, 02 31 66 27 20 ou vfmradio.fr.

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3: Bonjour à toutes et à tous, on débute avec la surprise de la nuit à la Coupe du Monde 2026. Le Brésil sort par la petite porte, les Brésiliens ont été éliminés dès les huitièmes de finale par la Norvège. Les partenaires d'Erling Haaland se sont imposés de 2-1 grâce à un doublé de l'attaquant de Manchester City au 79e et 89e minute de jeu. Le Brésil n'a riposté qu'en toute fin de temps additionnel par un pénalty transformé par Neymar à la 90e plus 10. L'ancien Parisien a d'ailleurs annoncé sa retraite internationale dans la foulée de cette rencontre. Après 130 sélections, 80 buts et 59 passes décisives pour la Seleção, c'est une énorme déception pour les Brésiliens emmenés par Carlo Ancelotti dans un stade acquis à sa cause, le Brésil qui n'a plus remporté la Coupe du Monde depuis 2002. Et de leur côté, les Norvégiens affronteront l'Angleterre samedi prochain car les Anglais ont éliminé le Mexique, pays co-organisateur au stade Aztec cette nuit. Victoire anglaise 3-2 grâce à un doublé de Jude Bellingham et un but d'Harry Kane sur penalty. Les Mexicains qui ont bien tenté de revenir dans la partie à chaque fois par Quiñones et Jiménez en vain, d'autant que les Anglais étaient réduits à 10 après l'expulsion de Cuenca à la 54e minute de jeu. Et ce lundi, deux nouveaux huitièmes de finale sont au programme. Le Portugal reçoit l'Espagne à partir de 21h à Arlington. Le duel fratricide entre les deux nations de la péninsule ibérique. La dernière fois qu'elles se sont affrontées, c'était en finale de la Ligue des Nations en juin 2025 pour un score de parité de 2-2 à l'issue du temps réglementaire. Et puis l'autre rencontre opposera les États-Unis à la Belgique à 2h du matin la nuit prochaine à Seattle. C'est la 7e fois qu'elles s'affrontent depuis 1930. Et puis la gestion arbitrale du match France-Paraguay est au cœur des débats après la qualification des Bleus pour les quarts de finale de la Coupe du Monde. Malgré une victoire 1-0 face au Paraguay, les joueurs français ont dénoncé l'agressivité de leurs adversaires. Très belle journée de foot à toutes et à tous.
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1: Bienvenue dans votre soirée télé pour ce lundi 6 juillet. C'est parti avec TF1, Camping Paradis, la série avec Laurent Ronac dans la distribution. Vous pourrez voir sur France 4, Sylvie Vartan, Vous et Moi, le documentaire réalisé par Nicolas Maupier. Sur M6, la Coupe du Monde de foot, suite des huitièmes de finale ce soir en direct. Sur TMC, Les Mignons, le film réalisé par Pierre Coffin avec les voix notamment de Marion Cotillard et Guillaume Canet. Et puis La Ville nous appartient, votre série avec Sean Bean ce soir sur Canal+. Bon début de semaine, excellente soirée télé.
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1: Bonjour Quentin, bonjour à toutes et à tous. Bienvenue dans cette édition régionale. À la une nouvelle vidéo virale de bagarre entre adolescents à Bayeux. La scène s'est visiblement produite ce week-end. Une vidéo sur laquelle on voit une adolescente frappée, mise au sol, rouée de coups, humiliée par deux jeunes filles et deux jeunes garçons. La vidéo a été largement partagée sur les réseaux sociaux. Une plainte doit être déposée. Il y a quelques semaines de cela déjà, une vidéo avait largement circulé sur les réseaux sociaux, alertant les équipes de l'institution Jeanne d'Arc de Bayeux. Un élève du collège privé avait été roué de coups par un collégien d'un autre établissement de la ville en sortant de sa journée de cours. Les images avaient là aussi été donc largement partagées sur les réseaux. Dans l'actualité également, ces quatre accidents de la circulation qui se sont produits en moins de 24 heures à Vire-Normandie. Samedi soir, tout d'abord, avec un automobiliste qui a perdu le contrôle de sa voiture au niveau du pont de Martilly. Il est allé percuter une automobiliste qui arrivait en sens inverse. Celle-ci a été sérieusement blessée et hospitalisée à Vire. Un petit peu plus tard dans la soirée, là encore, une perte de contrôle rue de la Sorrière à bord du véhicule. Quatre jeunes. Le jeune conducteur a été légèrement blessé, souffrant de fractures. Notamment, il a été pris en charge par le SMUR et conduit au CHU de Caen. Le passager avant a été hospitalisé à Vire. Quatre accidents au cours desquels, à chaque fois, l'alcool était en cause. Le succès à Bayeux des médiévales, la 39e édition, s'est achevée hier soir. Elle avait débuté dès vendredi avec la grande parade dans les rues du centre-ville. Des dizaines de milliers de personnes ont profité tout le week-end dans la capitale du Bessin des spectacles de rue, des concerts, des déambulations, des reconstitutions et bien sûr du marché médiéval installé aux abords de la cathédrale. Cette 39e édition qui s'est déroulée pour la toute première fois sans la tapisserie de Bayeux. La broderie millénaire prendra dans quelques jours la direction du British Museum de Londres où elle sera exposée du 10 septembre prochain au 11 juillet 2027. Un événement qui suscite l'enthousiasme en Angleterre. Les premiers billets se sont arrachés la semaine dernière. Pas réellement une surprise pour la franco-américaine Anne Duncan. Elle est la présidente du British Council en France, l'agence britannique dédiée notamment aux relations culturelles.
2: Ce qui est très important, c'est le fait que la tapisserie de Bayeux, ça parle non seulement de l'histoire, mais d'aujourd'hui. Et on voit avec le nombre de personnes qui ont précipité pour essayer d'avoir les billets, que ça correspond à toutes nos attentes et peut-être ça explose même les attentes qu'on avait. D'abord, je pense que c'est très important de comprendre que c'est l'acte de naissance du Royaume-Uni. La tapisserie de Bayeux, quelque part, ça parle de fondation du Royaume-Uni en tant que grand pays. Et je pense que le public, ça saisit le public parce que c'est notre histoire en commun. Et je pense que ça va avoir des répercussions très positives, en fait. Le retour pour Bayeux, parce que quand le musée ouvre ses portes, tout le monde va savoir que je n'ai pas réussi d'avoir un billet pour aller à Londres, mais je vais aller à Bayeux.
1: Anne Duncan, la présidente du British Council en France. À Vire-Normandie, le week-end a été marqué par ses nombreux spectacles proposés en centre-ville de Vire-Normandie, place du Château notamment, ainsi qu'un peu partout en centre-ville, dans le cadre de la 35e édition du Festival des Vire-Voltais, qui se prolonge d'ailleurs jusqu'à jeudi inclus. Un public nombreux tout le week-end, il est vrai que les conditions météo étaient idéales. Bref, un bon début de festival pour le président Michael Groux.
3: Oui, on a de la chance, en fait, le temps est avec nous, il fait très beau sans faire encore trop chaud, même si en fait on est juste en fait aux limites acceptables, mais en fait ça se passe très bien, le public répond présent, les artistes sont contents, tout le monde est content, donc nous également on est content. Le temps fort en fait du samedi en fait a apporté vraiment en fait son lot de gaieté, de spectacles, de surprises et de vraiment de joie en fait au niveau des publics, donc on en est encore satisfait, mais c'est loin d'être fini.
4: Ouais, et puis il y a la petite nouveauté du dimanche aussi au pied du marché, au pied de la porte horloge.
3: Oui, voilà, c'est des petites nouveautés, des spectacles un petit peu plus axés jeune public pour amener les gens aussi sur le spectacle du dimanche matin, venir un petit peu en centre-ville et puis profiter également du marché quoi.
1: Alors les Vire-Voltais, c'est pas fini, hein, je vous le disais. Direction, à partir de ce lundi, les communes déléguées de Vire-Normandie. Première étape, ce lundi soir, à Roulour. Michael Groux.
3: Oui, on commence à Roulour, alors avec un spectacle déjà pour commencer, très attendu, qui sera le deuxième spectacle, le troisième épisode du Grand Colossal Théâtre. Mais en fait, on aura aussi une nouveauté. Comme vous le savez, en fait, les dates des élections présidentielles viennent de sortir. Donc on va essayer de voir si on peut trouver un président de la République sur Roulour dès 18h30 ce soir.
4: Ouais, il y a des chances qu'on en trouve un.
3: On verra bien. En fait, on va tester la population, on va voir s'il y en a un qui répond en fait à l'ensemble des éléments qui pourront l'amener à candidater plus tard.
4: Roulour avec deux spectacles donc.
3: Donc deux spectacles, la compagnie DBK avec Mission Président et le Grand Colossal Théâtre sur l'épisode 3.
1: Un rendez-vous dès 18h30 hein, ce lundi soir sur la commune déléguée de Roulour. C'est le retour des grandes chaleurs hein, cette semaine, on le verra dans un instant avec les prévisions détaillées de Météo France. Conséquence de cette vague de chaleur, eh bien l'Intercom de la Viron-Noireau annonce une nouvelle fois l'avancée des horaires de ramassage des déchets. La collecte commence donc à 6h à compter de ce lundi jusqu'à vendredi. Les communes de Beauménil, Campagnol, Landelles-Coupigny, Le Ménil-Robert, Noutsienne, Pont-Bélanger, Saint-Aubin-des-Bois, Sainte-Marie-de-Trollo, Soulèvre-en-Bocage et Viron Normandie sont concernés. Les contenants, autrement dit les sacs et les bacs, doivent impérativement être sortis à partir de 19h la veille de la collecte et avant 6h le jour de la collecte. Les déchetteries de Vire Normandie, de Ménil-Clinchamp et du Tourneur n'accueillent le public que le matin de 6h à 14h jusqu'à samedi 11 juillet.
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13: À 10h09, la grande famille de l'été, c'est parti jusqu'à midi en ce lundi, à 6 juillet, avec tous nos chroniqueurs, l'info nationale et internationale qui sera présentée par François Germain, Tom Kazak et ses pronostics épiques du jour, mais également, comme tous les lundis, la séquence chien, chat et compagnie avec le docteur vétérinaire Jean-Charles Duquesne. Ce sera tout à l'heure aux alentours de 10h45. On n'oublie pas également tout au long long de cette matinée. Le rendez-vous des jeux, le coup du parasol et vos inscriptions, soit par téléphone au 02 31 66 27 20 ou sur vfmradio.fr dans la partie jeux concours. Et on reviendra également sur l'intégralité des audiences télé du dernier week-end et surtout sur les audiences du match France-Paraguay. Véritable record hein, en ce moment pour M6, on en reparle tout à l'heure.

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3: Bonjour, ça va encore chauffer cette semaine. 16 départements de l'Ouest et du pourtour méditerranéen sont en vigilance orange canicule. Un nouvel épisode de forte chaleur avec des pointes à 40 degrés qui devraient s'installer durablement sur la France. Une météo qui n'arrange rien du côté des incendies. Dans les Pyrénées-Orientales, le feu a déjà parcouru plus de 4600 hectares au total. Une vingtaine de communes, soit environ 10 000 personnes, ont été évacuées. Le feu n'est toujours pas fixé. Le ministre de l'Intérieur, Laurent Nunez, qui va se rendre sur place dans l'après-midi, a évoqué une saison compliquée et a déclaré qu'à l'échelle nationale, 11 000 hectares ont été brûlés cette année contre 5 700 l'an dernier à la même époque. Toujours en lien avec les fortes chaleurs, le Premier ministre Sébastien Lecornu va devoir faire face à une motion de censure ce lundi. Elle a été déposée par les écologistes pour protester contre la gestion de la canicule par le gouvernement et sera notamment signée par les socialistes. Un coup de théâtre dans l'affaire Jubilard. 5 ans après la disparition de son épouse Delphine dans le Tarn, Cédric Jubilard est passé aux aveux. Il reconnaît sa pleine responsabilité dans le meurtre commis en décembre 2020. Condamné à 30 ans de réclusion en première instance, il se dit désormais prêt à collaborer avec la justice pour localiser le corps de la victime. En Ukraine, des bombardements russes ont fait au moins 10 morts tôt ce matin dans la région de Kiev. Des frappes qui ont été menées alors qu'un sommet de l'OTAN doit se tenir demain à Ankara, en Turquie, en présence du président Emmanuel Macron. Du sport et du football, avec la Coupe du Monde qui se poursuit, l'Angleterre a remporté son match contre le Mexique 3-2 et la Norvège a éliminé le Brésil. Et puis un coup de pression en coulisses pour les Bleus. La Fédération française de football envisage de déposer une réclamation auprès de la FIFA pour contester le carton jaune reçu par Michael Olise lors du 8e de finale contre le Paraguay samedi. Les images de l'altercation semblent disculper l'attaquant français. Il ne semble pas avoir poussé son adversaire. Enfin du cyclisme, avec le Tour de France, Isaac Del Toro qui a remporté la deuxième étape hier devant son coéquipier Tadej Pogacar. Mais c'est Jonas Vingegaard qui conserve le maillot jaune. Aujourd'hui, la troisième étape de ce tour va relier l'Espagne aux Pyrénées-Orientales et devrait bien avoir lieu, mais devra se dérouler sans public et avec le strict minimum, en tout cas dans sa partie française, à cause des incendies qui font toujours rage dans la région.

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1: Le jeu de l'été, le coup du parasol qui continue sur Radio VFM et vos inscriptions, hein, je vous le rappelle, soit par téléphone au 02 31 66 27 20 ou sur vfmradio.fr dans la partie jeu concours avec ce super tirage qui nous attend le 31 juillet prochain. On vous emmène direction le Futuroscope pour 4 personnes avec les 2 jours au parc mais également la nuit à l'hôtel du Futuroscope. Chantal est avec nous ce matin. Bonjour Chantal.
2: Bonjour.
1: Et bienvenue sur Radio VFM. Vous habitez où Chantal?
2: Moulin en Bessin.
1: D'accord, très bien, dans le Bessin. Qu'est-ce que vous avez fait de beau au cours du dernier week-end?
2: On a été au médiéval.
1: Oui, c'était sympa, il y avait du monde. Alors déjà, il y avait la météo pour accompagner, parce qu'il faisait pas trop chaud non plus, donc ça allait encore. Mais j'imagine qu'il y avait du monde pour ces médiévales.
2: Ah bah oui, il y a toujours du monde.
1: Exactement, bon, vous avez apprécié alors.
2: Oui.
1: Vous n'y avez pas été déguisé par contre.
2: Pardon?
1: Vous n'avez pas été déguisé en tenue d'époque par contre.
2: Ah non. Non, il faisait trop chaud.
1: Ah bah oui, j'imagine. Alors cela dit, cette semaine, ça va être pareil. Hein. Ça va augmenter les températures. Ça va dépasser les 30 degrés. Va falloir être prêt, va falloir rester au frais si c'est possible, bien évidemment. Qu'est-ce que vous faites de beau d'ailleurs cette semaine et même cet été? Est-ce qu'il y a un départ de prévu? Pas du tout, d'ailleurs. Chantal, est-ce que vous partez cet été?
2: Pardon?
1: Est-ce que vous partez cet été? Est-ce que vous quittez la région? Est-ce que vous allez en vacances?
2: Oh, oui, on va peut-être partir une semaine. On va du côté de la Bretagne. On va pas aller trop loin parce que comment il fait chaud. Voilà.
1: Bah, c'est déjà bien. Cela dit, ça permet de s'évader et de profiter un petit peu. Bon, en tout cas, le coup du parasol, vous allez pouvoir choisir votre parasol. Il y en a 2 qui se présentent face à vous, le jaune et le vert. Quel parasol souhaitez-vous ouvrir, Chantal, ce matin?
2: On va prendre le jaune.
1: Allons-y, couleur du soleil, parasol jaune, c'est parti.

0: Le choix entre deux cadeaux, ça c'est bien, dans votre parasol jaune. Le tirage au sort, c'est validé hein, pour le 31 juillet prochain. Et les 4 entrées pour le Futuroscope à gagner. Vous connaissez d'ailleurs le Futuroscope, vous Chantal?
1: J'ai jamais été.
0: Ce sera l'occasion, pourquoi pas, de découvrir, d'emmener 3 personnes avec vous et de passer un petit week-end sympa là-bas. Tirage au sort qui aura lieu le 31 juillet à 11h50 et auquel vous participerez. Je vous le disais, il y a deux cadeaux, le choix entre deux cadeaux sous votre parasol jaune. Vous choisissez celui que vous voulez. Soit on vous propose d'aller faire un tour du côté de la Cité de la Mer à Cherbourg, en Normandie, l'occasion de plonger dans les profondeurs avec les aquariums, les différentes activités, le sous-marin, le redoutable et bien d'autres. Ou bien vous choisissez d'aller faire un tour du côté de Biotropica. C'est un petit peu plus loin, c'est dans les jardins animaliers. Biotropica, c'est à 20 minutes de Rouen, le long de l'A13. L'occasion de plonger au cœur de la forêt tropicale dans un environnement couvert à plus de 5000 mètres carrés. Quand même, Biotropica, ou plutôt vous choisissez d'aller faire un tour du côté de la Cité de la Mer. Vous choisissez quoi, Chantal?
1: Biotropica, parce que la Cité de la Mer, c'est déjà
0: été. Ce sera l'occasion effectivement de découvrir Biotropica. C'est pour vous à retirer soit au studio de la radio, ou bien on vous l'envoie directement chez vous. Mais dans ce cas-là, je vous laisse nous rappeler hors antenne. D'accord, Chantal?
1: Oui, d'accord, entendu.
0: Écoutez, je vous souhaite un bel été. Merci d'avoir joué avec nous.
1: Oui, merci à vous.
0: Merci Chantal, à bientôt, au revoir. Le coup du parasol sur Radio VFM tout au long de cette matinée, tout au long de cet été également. 02 31 66 27 20 ou vfmradio.fr.

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1: Le Quintet.
2: Bonjour, bonjour à tous. C'est le Prix des Sables d'Olonne Agglomération et l'hippodrome du même nom qui servira de support au Quintet Plus de ce lundi 6 juillet 2026. Il réunira 13 trotteurs âgés de 7 à 10 ans n'ayant pas gagné 151 000 euros. La distance à parcourir sera de 2650 mètres et le départ prévu vers 18h30. En tête de notre sélection, le 2, Jim Dalouette, pris en note du côté de Segré et de nouveau confié à Eric Raffin, il peut l'emporter. Suivi du 9, Global Duty, préparé avec le plus grand soin pour cette épreuve visée. Le 3, Vinci Nice, idéalement placé derrière la voiture. Le 10, Hendrix Win, revient dans sa discipline de prédilection avec de légitimes ambitions. Et enfin le 6, Inès Célébert, sur la montante actuellement, il complétera notre sélection. Une sélection que vous pouvez retrouver sur ma chaîne YouTube Tom Kazak, les pronostics qui piquent avec mes dernières minutes. Donc notre choix aujourd'hui, premier le 2, Jim Dalouette. Second le 9, Global Duty. Troisième le 3, Vinci Nice. Quatrième le 10, Hendrix Win. Cinquième le 6, Sidney Célébeur. Le second choix le 4, le 5. Hélas!
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2: À 10h42 minutes sur Radio VFM dans la grande famille de l'été, place à présent aux audiences télé du dernier week-end. Les audiences de vendredi pour démarrer, eh bien c'est M6 qui arrive en tête. Forcément, le football, la Coupe du Monde 2026, le match Australie-Égypte qui a rassemblé 3 920 000 téléspectateurs. France 2, le téléfilm César Wagner à 2 020 000. Du côté de TF1, les 12 coups à 1 700 000. Sur France 3, la belle histoire de la chanson française est à 1 250 000. Du côté d'Arte, un meurtre à Sandheim est à 800 000. On notera que les autres chaînes de la TNT sont en dessous des 500 000 téléspectateurs. Vendredi soir, les audiences de samedi soir en prime time, sans grande surprise, France 3 est en tête avec un meurtre spécial, un meurtre à Bayeux, 3 131 000 téléspectateurs. France 2, Fort Boyard à 2 754 000. Du côté d'M6, la Coupe du Monde, le MAG est à 2 408 000. Sur TF1, il y avait du rugby, le match opposant l'Argentine à l'Écosse. Vous étiez tout de même 844 000. Du côté de France 5, Échappé Belle à 684 000 et sur Arte, Ascenseur pour les Abysses à 577 000. On notera que le match France-Paraguay a rassemblé tout de même 12 200 000 téléspectateurs pour un match diffusé tardivement. C'est plutôt pas mal. On continue avec les audiences d'hier, les audiences avant 20h. Notamment, c'est TF1 qui arrive en tête, 7 à 8 à 2 200 000. France 3, ici 19-20, juste derrière à 2 190 000. M6, 66 minutes, grand format à 1 190 000. Du côté de France 2, les enfants de la télé est à 1 090 000. Les audiences à 20h, TF1 est une nouvelle fois en tête avec son JT 4 930 000, suivi par l'autre JT sur France 2 à 3 570 000. M6, le 19-45, 2 130 000. Et sur France 3, Stade 2 est à 1 630 000. On continue et on termine avec les audiences d'hier en prime time. Et bien, c'est TF1 et la comédie Plancha qui arrivent en tête à 2 834 000. M6, Coupe du Monde de la FIFA, le MAG à 2 090 000. Sur France 2, Soudain Seul à 1 713 000. Du côté de France 3, Hudson et Rex, le téléfilm à 1 687 000. Sur France 5, Franco, le dernier dictateur, le documentaire est à 651 000. Et enfin, sur Arte, L'Impasse est à seulement 564 000. Les autres chaînes en dessous des 500 000. Hier soir, y compris TFX, qui vous proposait de voir ou revoir Yamakasi, les samouraïs des temps modernes, à seulement 317 000. C'était vos audiences télé du dernier week-end sur Radio VFM à 10h.

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1: Bienvenue sur Radio VFM, on se retrouve avec le docteur vétérinaire Jean-Charles Duquesne. Bonjour Jean-Charles.
2: Bonjour Régis.
1: Alors, question directe d'un collaborateur qui part en gîte pour l'été et il a peur aux punaises de lit.
2: Oui.
1: Alors, est-ce que le chien y est sensible et est-ce qu'il peut en ramener dans la maison,
2: quoi ? Alors, souvenez-vous des articles de fake news et de dénigrement lors des Jeux Olympiques à Paris qui disaient qu'il y avait beaucoup de punaises dans les hôtels à Paris. Ça a laissé des traces, en fait, dans les esprits. Et encore 2 ans après, et j'avoue que moi-même, en déplacement régulièrement, j'y pense. Donc, je vous propose de faire le point.
1: Très bien. Alors, l'Agence nationale de sécurité sanitaire de l'alimentation, de l'environnement et du travail avait d'ailleurs rendu un avis relatif aux punaises de lit à l'époque.
2: Et le titre était « Impact, prévention et lutte ». Tout un programme. Les avis de cette agence sont extrêmement scrutés en fait par les agences de presse, dont l'AFP, car ils vont faire un état de l'art, un catalogue de toutes les publications, expériences, recherches sur un sujet en particulier. Le résumé est donné un avis juridiquement applicable. C'est généralement à la suite d'avis de l'ANSES que les scandales sanitaires explosent. Les effets secondaires de tel ou tel médicament, souvenez-vous le Mediator ou substances chimiques avec les grosses polémiques sur le glyphosate. Bref, ça a fait le buzz à l'époque, mais c'est redescendu depuis. Le risque n'est donc pas si grand que cela.
1: Alors, quelles sont les particularités de cet insecte ?
2: Alors, la punaise de lit, dont le doux nom latin, c'est Cimex lectularus. C'est adapté à l'homme il y a environ 40 000 ans. Il a un mode d'accouplement très particulier. Le mâle va injecter son sperme en perçant la cuticule abdominale de la femelle. Les spermatozoïdes sont ainsi injectés, sont capables d'atteindre les ovaires après avoir effectué une migration tissulaire sans forcément passer par les voies génitales. Autre particularité, la punaise résiste très bien aux jeunes. Elle est capable de survivre de 3 à 8 mois sans avoir de repas. Elle rampe seulement, elle n'est pas capable de voler comme un moustique ou de bondir comme une puce. Elle n'est pas réputée pour transmettre des maladies.
1: Mais comment les punaises rentrent dans un habitat ?
2: Alors, l'espérance de vie des punaises de lit est d'environ 12 mois. Elle est nocturne et se rassemble pendant la journée entre congénères au sein d'agrégats, à l'abri de la lumière, plutôt au sein de tissus. La nuit, elles deviennent actives, quittent leur agrégat et recherchent un autre sur lequel se nourrir. Elles se gorgent de sang en une dizaine de minutes et retournent aussitôt se mettre à l'abri au sein de leur agrégat. Tant qu'une prise alimentaire n'est pas concluante, les individus continuent leur recherche. Après étude, 11% des foyers français ont été infestés entre 2017 et 2022. Il n'y a pas de corrélation observée entre la survenue d'une contamination et la classe socio-économique ou le revenu du foyer. Tout le monde peut y passer. Par contre, il y a un lien de corrélation entre la présence d'enfants en bas âge et la survenue d'une contamination, notamment par la présence de tissus échangés entre foyers par les poussettes, les landaus et les doudous.
1: Mais alors, quels sont les hôtes de la punaise ?
2: Très majoritairement, c'est l'homme,

0: bactéries qui sont résistantes aux antibiotiques. Les punaises se foutent totalement des insecticides courants, hein, donc on a une simple fumigation par exemple ne suffit pas. Il faudrait même sûrement le faire plusieurs fois. Donc quand vous allez dans un endroit suspect, surtout lavez tous les textiles qui ont été dans cet endroit, même si vous ne les avez pas portés, hein, ne les remettez pas dans votre armoire ou votre commode directement.
1: Pour finir, attention aux effets secondaires des punaises, le syndrome d'Ekbom.
0: Oui, c'est ça, le syndrome d'Ekbom. Les punaises font peur, c'est même l'insecte qui fait le plus peur aujourd'hui. Le syndrome d'Ekbom est en fait basé sur l'entomophobie, la phobie des insectes. Le syndrome provoque chez les personnes qui en souffrent la conviction d'être infestées en permanence par des parasites. Alors, ça peut faire rire, hein, mais c'est très très sérieux, il ne faut pas le prendre à la légère. Il y a même des cas de suicide hein, qui ont été recensés. Bref, pour les punaises, c'est galère, mais ça se gère.
1: Yes. On l'espère.
0: Ouais.
1: À la semaine prochaine, bel été.
0: Merci.
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0: La grande famille de l'été qui continue en ce lundi 6 juillet. Rendez-vous d'ailleurs d'ici quelques instants avec l'info nationale et internationale. Rendez-vous juste après pour la deuxième et dernière heure avec toujours notre grand jeu, le coup du parasol. Et vos inscriptions soit par téléphone au 02 31 66 27 20 ou sur vfmradio.fr dans la partie Je concours.

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1: Bonjour, ça va encore chauffer cette semaine. 16 départements de l'Ouest et du pourtour méditerranéen sont en vigilance orange canicule. Un nouvel épisode de forte chaleur avec des pointes à 40 degrés qui devraient s'installer durablement sur la France. Une météo qui n'arrange rien du côté des incendies. Dans les Pyrénées-Orientales, le feu a déjà parcouru plus de 4600 hectares au total. Une vingtaine de communes, soit environ 10 000 personnes, ont été évacuées. Le feu n'est toujours pas fixé. Le ministre de l'Intérieur, Laurent Nunez, qui va se rendre sur place dans l'après-midi, a évoqué une saison compliquée et a déclaré qu'à l'échelle nationale, 11 000 hectares ont été brûlés cette année contre 5 700 l'an dernier à la même époque. Toujours en lien avec les fortes chaleurs, le Premier ministre Sébastien Lecornu va devoir faire face à une motion de censure ce lundi. Elle a été déposée par les écologistes pour protester contre la gestion de la canicule par le gouvernement et sera notamment signée par les socialistes. Un coup de théâtre dans l'affaire Jubilard. 5 ans après la disparition de son épouse Delphine dans le Tarn, Cédric Jubilard est passé aux aveux. Il reconnaît sa pleine responsabilité dans le meurtre commis en décembre 2020. Condamné à 30 ans de réclusion en première instance, il se dit désormais prêt à collaborer avec la justice pour localiser le corps de la victime. En Ukraine, des bombardements russes ont fait au moins 10 morts tôt ce matin dans la région de Kiev. Des frappes qui ont été menées alors qu'un sommet de l'OTAN doit se tenir demain à Ankara, en Turquie, en présence du président Emmanuel Macron. Du sport et du football, avec la Coupe du Monde qui se poursuit, l'Angleterre a remporté son match contre le Mexique 3-2 et la Norvège a éliminé le Brésil. Et puis un coup de pression en coulisses pour les Bleus. La Fédération Française de Football envisage de déposer une réclamation auprès de la FIFA pour contester le carton jaune reçu par Michael Olise lors du 8e de finale contre le Paraguay samedi. Les images de l'altercation semblent disculper l'attaquant français. Il ne semble pas avoir poussé son adversaire. Enfin du cyclisme avec le Tour de France, Isaac Del Toro qui a remporté la deuxième étape hier devant son coéquipier Tadej Pogacar. Mais c'est Jonas Vingegaard qui conserve le maillot jaune. Aujourd'hui, la troisième étape de ce tour va relier l'Espagne aux Pyrénées-Orientales et devrait bien avoir lieu, mais devra se dérouler sans public et avec le strict minimum, en tout cas dans sa partie française, à cause des incendies qui font toujours rage dans la région.
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10: À 11h04, la deuxième et dernière heure de cette grande famille de l'été sur Radio VFM en ce lundi 6 juillet. Bon début de semaine à toutes et à tous. Merci d'être avec nous. Bon courage pour tous ceux qui bossent aujourd'hui. Et si vous êtes en vacances ou en repos, eh bien écoutez, profitez bien. Reposez-vous bien à l'ombre, si possible, parce que ça va continuer de grimper le thermomètre tout au long de cette semaine. On parlera nouveauté d'ici quelques minutes avec le grand retour de Marc Lavoie, mais également l'agenda du bocage du Bessin et du pré-bocage, le journal du Mondial. On reviendra sur la suite de ces 16e de finale, bien évidemment. Et tout au long de cette deuxième et dernière heure, notre jeu de l'été, le coup du parasol, 02 31 66 27 20 pour venir jouer avec nous ou sur vfmradio.fr dans la partie jeu concours avec ce super tirage qui nous attend le 31 juillet prochain. On vous emmène direction le Futuroscope pour 4 personnes, 2 jours au Futuroscope avec la nuit à l'hôtel du Futuroscope. Et

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0: La grande famille de l'été qui continue à 11h14 minutes et surtout la Coupe du Monde 2026 qui continue également. Et avec Radio VFM, vous allez pouvoir tenter de repartir avec votre paire de chaussettes à personnaliser aux couleurs de l'équipe de France. Vous choisissez soit bleu, soit blanc, soit rouge pour la couleur des chaussettes si vous avez la bonne réponse à cette question. Qui a marqué le but victorieux de l'équipe de France face au Paraguay sur penalty? Qui a marqué le but victorieux de l'équipe de France sur un penalty face au Paraguay? Si vous avez la bonne réponse, vous nous appelez dès maintenant 02 31 66 27 20. La première personne au standard de Radio VFM avec la bonne réponse repartira avec sa paire de chaussettes personnalisées aux couleurs de l'équipe de France. C'est soit bleu, soit rouge, soit blanche d'ailleurs pour la couleur des chaussettes. 02 31 66 27 20. 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
0: Et à 11h17 minutes, le jeu pour l'équipe de France, les chaussettes aux couleurs de l'équipe de France. Bernard est avec nous ce matin. Bonjour Bernard.
15: Bonjour Quentin.
0: Comment va Bernard en ce lundi?
15: Eh ben, ça va chaudement, mais ça va faire plus chaud cet après-midi, je crois.
0: Eh ben, ça va augmenter tout au long de cette semaine même, hein. Côté température, ça va dépasser les 30 degrés. Vous avez fait quoi le dernier week-end, Bernard?
15: Départ aux retraites, autant pour moi, je suis une voisine.
0: Ah, sympa.
15: Sympa.
0: Bon, l'occasion de. Avec la collègue. Alors, non, c'est pas votre collègue, du coup, c'est votre voisine.
15: C'est les voisins.
0: Bon.
15: Les voisins. On est tous entre voisins, on a une équipe formidable de voisins.
0: Oui, bah, ça, c'est très bien, Bernard. La question pour les chaussettes aux couleurs de l'équipe de France. Qui est le buteur, et le seul buteur d'ailleurs, face au Paraguay, sur pénalty pour l'équipe de France lors de sa victoire 1-0. Je vous écoute, Bernard.
15: Mbappé.
0: Bien évidemment, Kylian Mbappé, buteur sur pénalty dans ce match pas simple. Pas simple.
15: Oh,
0: on va dire c'est ça comme dur. Ça. Oui, face à cette équipe du Paraguay, assez rugueuse.
15: Oui, c'est rudent.
0: Exactement. Bon,
15: on va récupérer le carton jaune, parce que c'est pas normal qu'il y ait eu ce carton jaune d'ailleurs.
0: Bah, il y a eu l'appel de la fédération. Ouais. On va suivre tout ça. La paire de chaussettes, c'est gagné. Bleu, blanc ou rouge, Bernard?
15: Bleu, blanc, rouge.
0: Eh ben, alors il faut en choisir qu'une. Je peux pas vous offrir les trois quand même. Vous êtes gourmand, Bernard.
15: Non, c'est sur la même. Non.
0: Chaussette blanche du coup.
15: Non, bleu alors.
0: Bleu, bon.
15: Du coup, je me dis bleu.
0: Eh ben allons-y, couleur bleue, c'est pour vous. La paire de chaussettes à retirer au studio de la radio quand vous le souhaitez. D'accord, Bernard?
15: C'est parfait, merci.
0: Bah, avec grand plaisir, je vous souhaite une belle journée.
15: Bonne journée à vous tous.
0: Merci Bernard et allez les bleus, merci. À bientôt.
15: Merci, au revoir.
0: Il y en aura d'autres, bien évidemment, des paires de chaussettes à gagner aux couleurs de l'équipe de France sur Radio VFM. Soyez bien évidemment à l'écoute, ça peut tomber à n'importe quel.

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1: L'agenda sur Radio BFM à 11h27 à Vire ce mardi de 10h à midi à l'espace de vie sociale du Val de Vire. Une activité le mardi des tout petits, activité manuelle, motricité et jeux d'eau pour les enfants de moins de 5 ans. Et c'est gratuit sur inscription tout de même. À Vire ce mercredi à 14h30 à la médiathèque, un atelier créatif graines d'artistes. Exprimez votre créativité en créant un paysage jour-nuit à la manière de Juan Gris. Au Béni-Bocage, lundi 13 juillet à partir de 18h, à côté du gymnase, il y a le bal des pompiers, groupe musical et DJ. À minuit, feu d'artifice, buvette et restauration sur place. Dans le Bessin à Grand Camézy, demain à 9h à la base à Conchilicole, il y a une balade en attelage, la découverte de la culture de l'huître de la BDV avec la visite de l'estran des parcs à huîtres de Grand Camézy et de la base ostréicole, dégustation en fin de visite, et c'est payant. Et pour terminer, à Saint-Laurent-sur-Mer, demain à 10h à l'esplanade du Mont-Signal, la visite commentée de la plage d'Omaha Beach, à cette plage aussi nommée Omaha la Sanglante, l'un des tragiques théâtres de la bataille de Normandie où de nombreux soldats ont marqué l'histoire de leur mémoire, et c'est payant. 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
2: Le grand jeu de l'été, le coup du parasol qui continue sur Radio VFM, 11h34 avec Jean-Louis pour jouer avec nous ce matin. Bonjour Jean-Louis.
3: Bonjour.
2: Ce matin, presque ce midi d'ailleurs. Qu'est-ce que vous faites de beau aujourd'hui Jean-Louis?
3: Eh bien, je viens d'arrêter de travailler dehors parce que faut mieux faire ça le matin que l'après-midi.
2: Et il vaut mieux s'adapter effectivement.
3: Ouais.
2: Un petit peu, j'allais dire compliqué, mais bon, c'est ça aussi l'été, hein, malheureusement. On va devoir s'adapter aux fortes températures qui vont augmenter une nouvelle fois. Une nouvelle fois cette semaine. Le week-end passé, c'est bien déroulé pour vous, Jean-Louis?
3: Ben, week-end tranquille, on est resté à la maison.
2: Ah, vous êtes resté au frais à la maison, rien de spécial alors?
3: Non, et puis je voulais regarder le début du Tour de France.
2: Oui, là c'est parti aussi. Alors, il y a de quoi faire en ce moment entre le rugby, le football et le Tour de France. Il y a de quoi s'occuper.
3: Oui, mais moi je suis pas très foot alors.
2: Vous n'avez pas regardé France-Paraguay alors?
3: Vraiment, par moment, mais enfin j'ai trouvé ça tellement ridicule, l'autre équipe, que ça m'a pas plu du tout.
2: Oui, c'était assez anti-sportif. On va dire
3: je sais
2: ça
3: pas, ils devraient carrément avoir un avertissement ou les virer.
2: Écoutez, ça, c'est écouter la fédération a fait appel. On verra bien ce que ça va donner.
3: Ouais, parce que même l'arbitre, il était pour les autres. Ça, tout était complet.
2: Oui, j'imagine bien. Bon, Jean-Louis, en ce début de semaine, on va jouer ensemble le coup du parasol. Vous allez pouvoir choisir votre parasol. Il y en a deux qui se présentent face à vous. Parasol jaune ou parasol vert. Je vous écoute, Jean-Louis.
3: Allons-y pour le vert.
2: Parasol vert, on y va.
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2: Ça c'est parfait. 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Je m'entends en petit écho, Jean-Louis. Je sais pas si vous avez possibilité de couper la radio derrière vous.
3: Allez, là ça va peut-être aller mieux.
2: C'est gentil, merci beaucoup. Et puis il y a également le choix entre 2 cadeaux sous votre parasol. Vous choisissez celui que vous voulez. Soit on vous propose d'aller faire un tour du côté de Quiz Game, c'est à Bretteville-sur-Rodon. Il y a 2 places pour vous, l'occasion de vivre les jeux télé, un petit peu comme tout le monde veut prendre sa place, etc. Mais pour vous, avec un vrai plateau télé, un présentateur, les buzzers et bien d'autres, c'est à Bretteville-sur-Rodon. Ou bien vous choisissez d'aller faire un tour du côté du zoo de Cerza. C'est vous qui choisissez le zoo de Cerza avec 1500 animaux quand même à découvrir. Vous choisissez quoi, Jean-Louis?
3: Le zoo.
2: Eh ben allons-y, c'est pour vous. Tout ça à récupérer directement au studio de la radio quand vous le souhaitez. D'accord, Jean-Louis?
3: Ce sera pour moi ou pour les petits-enfants, mais c'est bon.
2: Ça, c'est vous qui voyez. Après, vous en faites ce que vous voulez, Jean-Louis.
3: Une entrée pour combien? 2? Non.
2: Je vous redis ça tout de suite. Vous voyez, vous me posez des petites colles comme ça, j'aime bien Jean-Louis.
3: Mais
2: vous
3: avez, je m'excuse.
2: Vous avez totalement raison, cela dit. C'est une entrée pour les autres, Cerza.
3: D'accord, ok.
2: Voilà, donc à retirer directement au studio de la radio.
3: Eh ben c'est parfait tout ça.
2: Merci Jean-Louis.
3: Eh ben je vous souhaite une bonne journée. Merci
2: également
3: pour vos jeux.
2: Et bon Tour de France, Jean-Louis.
3: Ah oui.
2: À bientôt.
3: Allez, bon courage.
2: Au revoir.
3: Au revoir.
2: Le coup du parasol sur Radio VFM qui va continuer tout au long de cette matinée. 02 31 66 27 20 ou vfmradio.fr.
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2: Bonjour à toutes et à tous, on débute avec la surprise de la nuit à la Coupe du Monde 2026. Le Brésil sort par la petite porte, les Brésiliens ont été éliminés dès les huitièmes de finale par la Norvège. Les partenaires d'Erling Haaland se sont imposés 2-1 grâce à un doublé de l'attaquant de Manchester City aux 79e et 89e minutes de jeu. Le Brésil n'a riposté qu'en toute fin de temps additionnel par un pénalty transformé par Neymar à la 90e plus 10. L'ancien Parisien a d'ailleurs annoncé sa retraite internationale dans la foulée de cette rencontre. Après 130 sélections, 80 buts et 59 passes décisives pour la Seleção. C'est une énorme déception pour les Brésiliens emmenés par Carlo Ancelotti dans un stade acquis à sa cause. Le Brésil qui n'a plus remporté la Coupe du Monde depuis 2002. Et de leur côté, les Norvégiens affronteront l'Angleterre samedi prochain car les Anglais ont éliminé le Mexique, pays co-organisateur au stade Aztec cette nuit. Victoire anglaise 3-2 grâce à un doublé de Jude Bellingham et un but d'Harry Kane sur pénalty. Les Mexicains qui ont bien tenté de revenir dans la partie à chaque fois par Quiñones et Jiménez en vain, d'autant que les Anglais étaient réduits à 10 après l'expulsion de Cuenca à la 54e minute de jeu. Et ce lundi, deux nouveaux huitièmes de finale sont au programme. Le Portugal reçoit l'Espagne à partir de 21h à Arlington. Le duel fratricide entre les deux nations de la péninsule ibérique. La dernière fois qu'elles se sont affrontées, c'était en finale de la Ligue des Nations en juin 2025 pour un score de parité de 2-2 à l'issue du temps réglementaire. Et puis l'autre rencontre opposera les États-Unis à la Belgique à 2h du matin la nuit prochaine à Seattle. C'est la 7e fois qu'elles s'affrontent depuis 1930. Et puis la gestion arbitrale du match France-Paraguay est au cœur des débats après la qualification des Bleus pour les quarts de finale de la Coupe du Monde. Malgré une victoire 1-0 face au Paraguay, les joueurs français ont dénoncé l'agressivité de leurs adversaires. Très belle journée de foot à toutes et à tous.
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1: La grande famille de l'été sur Radio VFM, c'est déjà terminé pour aujourd'hui. D'ici quelques minutes, vous allez retrouver de nouveau l'info région avec Christophe Lécuyer. Et juste après 13h-16h, ce sera Nati pour la boîte à souvenirs. Et quant à moi, eh bien, je vous donne rendez-vous cet après-midi, 16h-18h pour Jukebox, les années 80, 90 et 2000 à l'honneur. La grande famille de l'été qui reviendra dès demain à partir de 10h avec toujours notre jeu, le coup du parasol. Et vos inscriptions, soit par téléphone au 02 31 66 27 20 ou sur vfmradio.fr dans la partie jeu concours. Bon appétit si vous êtes à table ou si vous allez passer à table, et passez une excellente journée avec Radio VFM.
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1: Bonjour à toutes et à tous. Soyez les bienvenus pour ce journal régional. La circulation a été dense ce week-end dans notre région. Un week-end marqué par les premiers grands départs en vacances et un début d'été qui est décidément noir sur les routes de la région, particulièrement sur celles du Bocage et du Pré-Bocage. On rappelle que l'accident qui s'est produit en fin de semaine dernière à Longvillers, entre Villers-Bocage et Vire, a fait une deuxième victime. Une octogénaire est décédée des suites de ses blessures. La veille, son mari avait lui été tué sur le coup. Ce week-end, ce ne sont pas moins de 4 accidents qui se sont produits en moins de 24 heures sur les routes du Bocage-Juirois. 2 accidents corporels tout d'abord samedi soir. Le premier s'est produit au niveau du pont de Martilly à la sortie de Vire en direction de Saint-Sever. Une automobiliste d'une cinquantaine d'années a été percutée par un conducteur arrivant en sens inverse et qui a donc perdu le contrôle de sa voiture. La victime a été sérieusement blessée et hospitalisée à Vire. Un peu plus tard dans la soirée, un jeune conducteur a à son tour perdu le contrôle de son véhicule rue de la Sorrière à Vire. 4 jeunes se trouvaient à bord. 2 ont été sérieusement blessés, dont le conducteur souffrant de blessures à la tête et d'une fracture au bras. Il a été pris en charge par le SMUR et conduit au CHU de Caen. Le passager avant, à lui, était hospitalisé à Vire. Tôt hier matin, un automobiliste a perdu le contrôle de sa voiture rue Olivier Basselin. Le véhicule s'est retrouvé en fâcheuse posture, en équilibre sur le fossé et menacé de tomber en contrebas. Et puis route des Vaux, là aussi un automobiliste qui a perdu le contrôle de sa voiture et qui s'est retrouvé au milieu de la chaussée. À noter que pour chacun de ces accidents, l'alcool était en cause. Les contrôles de police et de gendarmerie ont pourtant été renforcés ce week-end à l'occasion, on le disait, de ce premier week-end de grand départ en vacances. À la une également, le succès à Bayeux des médiévales. La 39e édition s'est achevée hier soir, elle qui avait débuté dès vendredi avec la grande parade dans les rues du centre-ville. Des dizaines de milliers de personnes ont profité tout le week-end dans la capitale du Bessin, des spectacles de rue, des concerts, des déambulations, des reconstitutions et bien sûr du marché médiéval installé aux abords de la cathédrale. La ville de Bayeux, satisfaite évidemment, elle qui est déjà tournée vers la 40e édition l'an prochain, une édition anniversaire qui se déroulera en plein millénium, cet événement voulu par la région Normandie à l'occasion du 1000e anniversaire de la naissance de Guillaume le Conquérant, le duc de Normandie, roi d'Angleterre, qui devrait être au cœur de cette 40e édition. Écoutez David Lemaresquier, l'adjoint au maire de Bayeux en charge de l'action culturelle.
2: Bayeux est forcément marqué par la thématique médiévale. On a une cathédrale, on a la tapisserie, on a un secteur patrimonial. Donc, pour 2027, on sera au rendez-vous tout au long de l'année. Et la vie associative, elle est prête, elle a envie. Ils sont prêts à monter des projets tout au long de l'année, de janvier à décembre. Donc en fait, on est déjà dessus depuis plusieurs mois. Depuis au moins 6 mois, on travaille dessus avec l'ensemble de la vie associative, les équipes aussi, l'ensemble des services se mobiliseront en 2027. Le millénium, sur la thématique mise en place par la région Normandie, est un thème qui est totalement compatible, raccord et motivant pour construire une belle édition. On fêtera nos 40 ans, notre 40e édition. Et donc, c'est un joli thème que Guillaume, pour une ville qui possède la tapisserie.
1: David Lemaresquier, l'adjoint au maire de Bayeux en charge de l'action culturelle. Il était au micro Radio BFM de Julien Caillard. Un week-end marqué à Vire-Normandie par les Vire-Voltais. C'était le temps fort de cette 35e édition avec des spectacles qui se sont enchaînés place du Château et en centre-ville. Avec une nouveauté cette année, un spectacle le dimanche matin à la Porte Horloge en marge du marché dominical. C'est donc sous le soleil que s'est produite hier matin la compagnie AFAG Théâtre qui a présenté son spectacle L'étoffe de nos rêves. Pendant une bonne heure, Baya, la conteuse, Serge au décor sonore et Grégory le comédien ont raconté l'importance de raconter des histoires en musique donc, mais aussi en humour. Un bon moment en tout cas pour Greg qui a apprécié la capitale du Bocage.
3: Le public était un peu au soleil, mais non, nous on était super bien. On espère qu'il n'y a pas eu trop de bruit autour, mais par contre non, les conditions étaient très très bien, puis le public des Vire-Voltais est toujours super.
4: Ouais, Vire, vous connaissez.
3: Ouais, on est venu plusieurs fois au Vire-Voltais et on est venu aussi dans le cadre c'est Michael qui avait organisé ça, qui avait planté un chapiteau dans un quartier de Vire et qui nous a demandé d'animer le quartier pendant un mois. Et c'était une super expérience, on a rencontré des gens incroyables et c'était un des moments très très forts de tout ce qu'on a fait dans notre vie.
4: Et donc vous continuez à raconter des histoires.
3: Et on continue à raconter des histoires parce qu'on a vu que les histoires ça faisait plein de trucs. Il y a plein de gens qui racontent des histoires et puis on se rend pas compte que c'est des histoires et on les suit. Et nous on a envie de dire que En fait, c'est des histoires. Faut bien penser que les gens, quand ils parlent, ils racontent une histoire. Là, je suis en train de raconter une histoire, par exemple. Donc, c'est bien d'avoir conscience et de se demander ce que ça fait l'histoire, à qui elle sert.
4: C'est captivant, les histoires.
3: C'est captivant. Puis des fois, captivant dans le sens, ça nous rend captifs.
4: Vous continuez votre tournée un petit peu là cet été?
3: Ouais, on tourne moins que d'habitude parce qu'il y a la moitié des festivals qui tombent parce qu'il n'y a plus d'argent. Mais par contre, on joue autant qu'on peut. Et puis, il y a tout le temps des festivals. Alors, les Virevoltés, c'est un festival qui dure depuis super longtemps, qui est un des super festivals. Mais il y en a partout en France. Et donc, grâce à ça, on arrive à tourner.
4: Ouais, justement, c'est important, les festivals comme celui-ci, pour vous, pour le public aussi, évidemment.
3: Surtout pour les gens, en fait, parce que ça fait des moments où ils sortent de chez eux, ils se rencontrent, c'est un moment convivial. En fait, les spectacles, c'est bien quand ils sont bien. Mais nous, on sert de prétexte à ce qu'il y ait des gens qui soient en dehors de chez eux, puis qui se rencontrent et qui se passent des trucs dans la ville. En fait, c'est ça la culture, c'est des gens qui font des trucs ensemble. Et pour nous, c'est ça qui est important. C'est pour ça qu'on est là, qu'on cause avec les gens, c'est notre métier.
1: Et les Virevoltés, ça continue évidemment cette semaine. Ce soir, le festival fait étape sur la commune déléguée de Roulour à partir de 18h30 avec la compagnie DBK qui présente le spectacle Mission Président. Il sera notamment question de se trouver un président pour les prochaines élections au pays de Nicole Desmottes. Ça ne s'invente pas, restauration sur place. Et puis un deuxième temps fort évidemment à 20h30 dans la foulée, toujours à Roulour avec le grand colossal théâtre La Chienlit, épisode 3. Tout ça, c'est toujours proposé gratuitement. La suite et la fin des Virevoltés demain à Truitmer-le-Grand et mercredi en centre-ville de Vire ainsi qu'au quartier Saint-Nicolas.
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1: Il va faire beau et chaud, surtout chaud d'ailleurs cet après-midi, parce que le ciel va rester voilé quand même cet après-midi dans notre région, masquant par moments le soleil. Mais les températures, elles, vont grimper, avoisinant les 27 à 28 degrés sur les plages du Bessin. Il fera 33 degrés cet après-midi à Bayeux ainsi qu'à Comont-sur-Orre, Cagnes, 34 degrés à Aunay-sur-Odon, au Mont-Donné dans le Pré-Bocage ainsi qu'à Villers-Bocage, 32 à 33 degrés dans le Bocage Girois, 34 degrés pour Condé en Normandie avec un vent variable faible à modéré. Cette canicule qui est de retour sur notre région cette semaine, alors on ne devrait pas atteindre les 40 degrés qu'on a pu connaître il y a quelques jours ou quelques semaines. Toutefois, les valeurs atteindront facilement les 30 à 33 degrés l'après-midi toute la semaine dans l'intérieur des terres. On termine ce journal par les rappels pratiques. L'indice UV déjà, il est de 8 aujourd'hui partout dans le Calvados. On se protège évidemment du soleil et de la chaleur. Si vous souhaitez aller vous baigner cet après-midi, notez que la pleine mer, c'est en ce moment même du côté de Granville avec un coefficient de 64. Faudra donc marcher un petit peu si vous souhaitez aller vous baigner en milieu d'après-midi. Du côté de Courseul, en revanche, sur le littoral du Bessin, là, la mer remonte puisque la pleine mer est attendue tout à l'heure à 15h22. Je vous souhaite un bel après-midi et une excellente semaine ensoleillée partout en Normandie.
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2: Bonjour à tous. Dans les Pyrénées-Orientales, l'accalmie de la nuit n'a été que de courte durée. La lutte des pompiers a repris ce matin. L'incendie parti de Trévillac a déjà parcouru plus de 4600 hectares de végétation, entraîné l'évacuation de plus de 10 000 personnes et il n'est toujours pas fixé. Un incendie qui a également un impact sur le Tour de France. La troisième étape reliant Granollers en Espagne aux Angles dans les Pyrénées-Orientales aujourd'hui devra se faire sans public dans sa partie française en raison de la mobilisation des secours sur l'incendie. Un feu de forêt également dans une zone de montagne difficile d'accès sur le territoire de la commune de Die dans la Drôme. Il a progressé cette nuit. La surface parcourue est désormais de 450 hectares. Et la saison s'annonce particulièrement compliquée. Selon le ministre de l'Intérieur, 11 000 hectares de forêt ont déjà brûlé contre 5 700 l'an dernier à la même période. Dans le même temps, 16 départements de l'Ouest et du pourtour méditerranéen sont en vigilance orange canicule ce lundi. Les députés socialistes ne voteront pas la motion de censure déposée par les écologistes. Elle a pour but de sanctionner une impréparation au changement climatique et aux canicules du gouvernement. En l'absence du soutien du RN et du PS, la motion n'a aucune chance d'être votée. C'est un véritable coup de théâtre dans l'affaire Delphine Jubilard. Son mari Cédric a avoué un meurtre dans une lettre écrite à ses avocats. 5 ans après les faits, il dit vouloir offrir une véritable sépulture à la mère de ses enfants. Un retournement radical alors qu'il niait jusqu'ici toute implication dans la disparition de son épouse. Le corps de la victime se trouverait à quelques kilomètres seulement du domicile du couple à Cagnac-les-Mines, dans le Gard. Ce drame en Isère, un jeune randonneur porté disparu depuis plus d'une semaine dans le massif de Belledonne a été retrouvé mort au pied d'un massif. Il avait 19 ans. Sport et football, et ce choc, hier soir, le Brésil a été éliminé de la compétition dès les huitièmes de finale par une vaillante équipe de Norvège. Score final 2-1. Le Mexique, est l'un des pays organisateurs, est également éliminé après s'être incliné 3-2 face à l'Angleterre.
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1: Bonjour à tous. Dans les Pyrénées-Orientales, l'accalmie de la nuit n'a été que de courte durée. La lutte des pompiers a repris ce matin. L'incendie parti de Trévillac a déjà parcouru plus de 4600 hectares de végétation, entraîné l'évacuation de plus de 10 000 personnes et il n'est toujours pas fixé. Un incendie qui a également un impact sur le Tour de France. La troisième étape reliant Granollers en Espagne aux Angles dans les Pyrénées-Orientales aujourd'hui devra se faire sans public dans sa partie française en raison de la mobilisation des secours sur l'incendie. Un feu de forêt également dans une zone de montagne difficile d'accès sur le territoire de la commune de Die dans la Drôme. Il a progressé cette nuit. La surface parcourue est désormais de 450 hectares. Et la saison s'annonce particulièrement compliquée. Selon le ministre de l'Intérieur, 11 000 hectares de forêt ont déjà brûlé contre 5 700 l'an dernier à la même période. Dans le même temps, 16 départements de l'Ouest et du pourtour méditerranéen sont en vigilance orange canicule ce lundi. Les députés socialistes ne voteront pas la motion de censure déposée par les écologistes. Elle a pour but de sanctionner une impréparation au changement climatique et aux canicules du gouvernement. En l'absence du soutien du RN et du PS, la motion n'a aucune chance d'être votée. C'est un véritable coup de théâtre dans l'affaire Delphine Jubilard. Son mari, Cédric, a avoué un meurtre dans une lettre écrite à ses avocats. 5 ans après les faits, il dit vouloir offrir une véritable sépulture à la mère de ses enfants. Un retournement radical alors qu'il niait jusqu'ici toute implication dans la disparition de son épouse. Le corps de la victime se trouverait à quelques kilomètres seulement du domicile du couple à Cagnac-les-Mines, dans le Gard. Ce drame en Isère, un jeune randonneur porté disparu depuis plus d'une semaine dans le massif de Belledonne a été retrouvé mort au pied d'un massif. Il avait 19 ans. Sport et football, et ce choc, hier soir, le Brésil a été éliminé de la compétition dès les huitièmes de finale par une vaillante équipe de Norvège. Score final 2-1. Le Mexique, l'un des pays organisateurs, est également éliminé après s'être incliné 3-2 face à l'Angleterre.

13h passées de 2 minutes et c'est avec un grand plaisir que je vous retrouve pour une nouvelle semaine dans la boîte à souvenirs. Soyez les bienvenus. C'est le début des vacances pour peut-être un grand nombre d'entre vous. Alors on vous les souhaite belles et agréables avec le retour de la chaleur et du soleil. En cette nouvelle semaine, bonne journée à tous. La boîte à souvenirs, rubrique musique et infos pratiques au programme jusqu'à 16h. C'est donc Nati pour vous accompagner et on va commencer avec tout à fait ce titre qui est de circonstance, vacances, j'oublie tout. Voici le groupe Élégance, c'était en 1982.

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1: Un très bon lundi sur Radio VFM, nous sommes le 6 juillet 2026, 187e jour de cette année et on entame donc la 28e semaine. Et aujourd'hui, eh bien, nous souhaitons une bonne fête aux Marietta, très joli prénom mais pas forcément commun. Nous fêtons également les Nolwenn en ce jour. Bonne fête à vous. On va parler anniversaire bien sûr à présent avec les personnalités nées un 6 juillet. Il y a l'actrice française Eva Green qui fête aujourd'hui ses 46 ans. Elle est autre que la fille de Marlène Jobert, l'actrice française. Elle a notamment interprété eh bien, une James Bond girl dans Casino Royale. Et puis, elle est également au casting des Trois Mousquetaires où elle joue le rôle de Milady. D'ailleurs, les Trois Mousquetaires qui seront diffusés sur M6 mercredi prochain. C'est donc aujourd'hui l'anniversaire d'Eva Green, 46 ans. L'anniversaire de l'actrice Audrey Fleurot, quoi, qu'on ne présente plus, hein, qui a fait de nombreuses séries, dont Le Bazar de la Charité sur TF1, et puis elle était dans Intouchable, et surtout, elle a cartonné pendant plusieurs saisons sur TF1 avec la série HPI. Audrey Fleurot, qui a 49 ans en ce 6 juillet, c'est également l'anniversaire de la chanteuse québécoise Isabelle Boulay, 54 ans, Sylvester Stallone, alias Rocky, alias Rambo, alias beaucoup de films à succès, hein. L'acteur américain Sylvester Stallone qui a tout juste 80 ans en ce 6 juillet. Et puis c'est l'anniversaire également en ce jour de eh bien, celle qui nous a quittés en avril dernier, Nathalie Baye, qui est née en 1948. Elle nous a quittés à l'âge de 77 ans en avril dernier et elle est née un 6 juillet. Voilà pour les anniversaires du jour. Bien sûr, une pensée à vous. Né un 6 juillet, bon anniversaire. Voici Christophe Maé, c'est ma terre.

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1: Bon après-midi sur Radio VFM et dans la boîte à souvenirs, voici une petite info pratique avec l'intercom de la Vieux Renoir-Rau concernant les fortes chaleurs. Adaptation des horaires de collecte et d'ouverture des déchetteries cette semaine. Les collectes déchets démarrent donc à 6h du matin cette semaine jusqu'à vendredi. Les tournées de collecte débuteront donc exceptionnellement à 6h sur les communes de Beauménil, Campagnol, Landelles-et-Coupigny, Le Mesnil-Robert, Noudecienne, Pont-Bellan, Saint-Aubin-des-Bois, Sainte-Marie-Autrelo, Souleuve-en-Bocage et Vire-Normandie. Et puis les déchetteries, elles, eh bien, ont des horaires aménagés tout au long de la semaine. La déchetterie de Vire est ouverte donc, de 6h à 14h toute la semaine. Donc lundi, mardi, mercredi, jeudi, vendredi et samedi. Pour la déchetterie du Mini-Clinchambre, elle sera ouverte également de 6h à 14h, mercredi, vendredi et samedi. Et la déchetterie du Tourneur, ouverte donc mercredi, jeudi, vendredi et samedi, 6h à 14h également. Pour tout savoir sur les petites infos avec l'intercom de la Vieux Renoir-Rau, eh bien vous pouvez aller sur le site internet www.vieuxrenoir-rau.fr.
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1: Cette semaine sur Netflix, Human Vapor, série japonaise de science-fiction mêlant thriller, science-fiction et enquête criminelle autour d'un être capable de se volatiliser, surnommé l'homme vapeur. La série débute par un crime spectaculaire, un expert télé enfle puis explose en direct, provoquant un choc national. Derrière cet acte impossible à expliquer, un individu semble disparaître sans laisser de traces. Cet être informe, capable d'échapper à toute arrestation, annonce ensuite une série d'assassinats ciblés. On reste sur Netflix avec Les voisins de l'enfer, série documentaire américaine consacrée à des affaires de voisinage marquées par le harcèlement et la violence. Elle s'inscrit dans le registre du true crime avec des témoignages, des images filmées par des caméras embarquées et des reconstitutions animées. À travers plusieurs cas, la série documentaire explore la frontière entre conflits de voisinage, obsession, passage à l'acte et intervention des autorités. La troisième saison d'Enola Holmes, disponible cette semaine sur Netflix, Millie Bobby Brown reprend le rôle de la jeune détective, sœur cadette de Sherlock Holmes, devenue enquêtrice à part entière, envoyée à Malte dans une enquête plus périlleuse. Elle va devoir résoudre une affaire plus complexe que celle qu'elle a affrontée jusqu'à présent.
2: Une explication est nécessaire pour comprendre comment tout a commencé. Ma vie était comme je l'avais toujours voulu. Quand il n'y avait que lui et moi.
3: Enola Eudoria Holmes, accepteriez-vous de prendre Ernest Augustus du domaine de Tewkesbury pour époux ?
2: Oui, il a un prénom. J'ai été très surprise moi aussi. Est-il possible de l'aimer sans renier qui je suis ? Ce qui nous ramène au matin de la cérémonie.
4: Enola ! C'est moi !
2: Docteur Watson ! Pourquoi me poursuivez-vous ?
4: Il s'agit de votre frère. Sherlock a été victime d'un enlèvement.
1: Un récit qui mêle enquête, tension familiale et enjeux plus intimes. Elle, série préquelle de La Revanche d'une Blonde, cette semaine sur Prime Video. Elle revient sur les années lycée du personnage incarné au cinéma par Reese Witherspoon. On retrouve Elle Woods en 1995, avant son arrivée à Harvard et avant les événements de La Revanche d'une Blonde.
5: Elle, on déménage à Seattle.
2: Non. J'ai l'impression de ne pas parler la même langue que tout le monde ici.
5: Et t'as essayé d'apprendre leur langue ?
2: Comment ça ?
5: Deviens bilingue en Seattle.
6: Personne t'a dit qu'on n'aimait pas les matu vus ici. Seattle, c'est pas un déguisement. Et Rose, c'est pas une personnalité.
2: Et si j'étais vraiment la fille insipide de Los Angeles qu'ils pensent tous que je suis ?
5: Tu sais qui tu es. Tu es une Gémeau.
2: Je parie qu'il déteste l'astrologie.
1: Une saison 2 a d'ores et déjà été signée avec Prime avant même la mise en ligne de la première saison. Silo, saison 3, débarque sur Apple TV. La série de science-fiction avec Rebecca Ferguson revient pour 10 épisodes diffusés chaque vendredi jusqu'au 4 septembre. Elle poursuit son récit dystopique dans un monde où les derniers survivants vivent enfermés dans un immense silo souterrain. La saison 3 reprend l'histoire de cette société souterraine composée de 10 000 habitants maintenus dans l'ignorance de ce qui existe réellement à l'extérieur.
7: Vous êtes resté là-dedans pendant 3 minutes. 3 minutes dans une boîte en feu.
8: Pendant 3 mois, elle n'a eu aucun souvenir. En dehors de ceux que vous lui avez donnés.
9: Je me regarde dans le miroir. Et je sais même pas qui j'ai en face de moi.
10: Vous êtes la seule et unique personne à être sortie de ce silo. Et avoir survécu.
9: Je dois faire quelque chose pour protéger tout le monde.
11: Tu as choisi ton camp.
1: Une part de l'histoire est située plusieurs siècles plus tôt autour de la création des silos, tandis que Juliette revient au centre du récit dans le présent. Disney Plus propose la deuxième saison de la série Marvel Animation X-Men 97, soit 9 épisodes qui seront diffusés chaque semaine tout l'été. Elle poursuit les aventures des mutants après les événements de la première saison. Les X-Men sont désormais dispersés à travers différentes époques et doivent trouver le chemin du retour. Dans les années 90, de nouveaux ennemis apparaissent, tandis que l'intolérance envers les mutants progresse après leur disparition. La série conserve son lien avec l'univers animé des années 90 tout en poursuivant son propre récit. Voilà pour les sorties séries de la semaine. On se retrouve la semaine prochaine.
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1: Le rendez-vous agenda spécial carte de membre. 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Et puis également en vous déplaçant donc à nos studios 62 rue Morane, Vire, Normandie. À Vaudry, ce mardi 7 juillet à 14h à la salle des fêtes, le Club de l'Amitié de Vaudry organise un concours de belote. Inscription à partir de 13h30, entrée 7,50€, goûter offert. Il y aura un lot pour chaque équipe. À Maloué, le vendredi 10 juillet, la TVS organise une randonnée sorcellerie avec la participation de l'association Les Blancs Montagnards. Randonnée en semi-nocturne de 3 à 5 km. Départ à 20h30 devant le pont de Maloué. Participation avec goûter offert. Le tarif est de 4€ pour les adultes et 2€ pour les moins de 12 ans. Vous pouvez apporter votre gobelet. Toute information au 02 31 69 58 58. 02 31 69 58 58. Le Béni Bocage, le jeudi 16 juillet, de 10h à 12h, 28 Le Hamel Pin, la Maison de la Nature et de la Pierre Sèche organise une balade sur la piste de l'écureuil. À partir de 5 ans, tarif 10€, 5€ adhérent, gratuit pour les moins de 18 ans. Inscription obligatoire au 07 81 35 09 54. 07 81 35 09 54. À Saint-Pierre-Tarentaine, le dimanche 19 juillet, la TVS organise une randonnée pédestre de 7-8 km avec un départ à 14h devant la salle polyvalente. Participation avec goûter offert, 2€ pour les adultes et 1€ pour les moins de 12 ans. Vous pouvez apporter votre gobelet. Information 02 31 69 58 58. Le dimanche 26 juillet, à Perriand-Beauficelle, c'est la fête dans le bourg. Vide-grenier de 8h à 18h, repas champêtre à 12h sur réservation. Au 06 33 26 66 05, 06 33 26 66 05, 16€ adultes et 11€ pour les moins de 12 ans, il faut apporter vos couverts. À 19h, apéro-concert avec le groupe Étincelle, un bal populaire à 22h, toute la journée, buvette, crêpes, galettes et animation musicale.
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19: Bon, écoutez, bel après-midi sur Radio VFM, votre rendez-vous des petites annonces. Perdu, porte-monnaie gris en centre-ville de Vire. Si vous l'avez retrouvé, vous pouvez contacter le 06 62 09 61 80. Vous pouvez contacter le 06 62 09 61 80.

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Un tube de 1975 à l'instant, Sheila avec C'est le cœur. Une très belle après-midi dans la boîte à souvenirs juste avant le flash de 14h. On va retrouver un tube de l'été 1996 avec Wes et son tube à l'année sur une chorégraphie très marquée de Mia Fry. On se retrouve nous après 14h pour la suite de la boîte à souvenirs. Belle semaine à tous avec Radio VFM.

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1: Bonjour à tous. Dans les Pyrénées-Orientales, l'accalmie de la nuit n'a été que de courte durée. La lutte des pompiers a repris ce matin. L'incendie parti de Trévillac a déjà parcouru plus de 4600 hectares de végétation, entraîné l'évacuation de plus de 10 000 personnes et il n'est toujours pas fixé. Un incendie qui a également un impact sur le Tour de France. La troisième étape reliant Granollers en Espagne aux Angles dans les Pyrénées-Orientales aujourd'hui devra se faire sans public dans sa partie française en raison de la mobilisation des secours sur l'incendie. Un feu de forêt également dans une zone de montagne difficile d'accès sur le territoire de la commune de Die dans la Drôme. Il a progressé cette nuit. La surface parcourue est désormais de 450 hectares. Et la saison s'annonce particulièrement compliquée. Selon le ministre de l'Intérieur, 11 000 hectares de forêt ont déjà brûlé contre 5 700 l'an dernier à la même période. Dans le même temps, 16 départements de l'Ouest et du pourtour méditerranéen sont en vigilance orange canicule ce lundi. Les députés socialistes ne voteront pas la motion de censure déposée par les écologistes. Elle a pour but de sanctionner une impréparation au changement climatique et aux canicules du gouvernement. En l'absence du soutien du RN et du PS, la motion n'a aucune chance d'être votée. C'est un véritable coup de théâtre dans l'affaire Delphine Jubilard. Son mari, Cédric, a avoué un meurtre dans une lettre écrite à ses avocats. 5 ans après les faits, il dit vouloir offrir une véritable sépulture à la mère de ses enfants. Un retournement radical alors qu'il niait jusqu'ici toute implication dans la disparition de son épouse. Le corps de la victime se trouverait à quelques kilomètres seulement du domicile du couple à Cagnac-les-Mines, dans le Gard. Ce drame en Isère, un jeune randonneur porté disparu depuis plus d'une semaine dans le massif de Belledonne a été retrouvé mort au pied d'un massif. Il avait 19 ans. Sport et football, et ce choc, hier soir, le Brésil a été éliminé de la compétition dès les huitièmes de finale par une vaillante équipe de Norvège. Score final 2-1. Le Mexique, l'un des pays organisateurs, est également éliminé après s'être incliné 3-2 face à l'Angleterre.
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Belle journée à tous, la suite de la boîte à souvenirs tout de suite avec un petit rafraîchissement, Il pleut des hommes. Eh oui, c'est le titre que nous reprend Jerry Well en 2001. Voici It's a Raining Man et ensuite on se retrouve avec l'agenda du Bessin.

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1: Et on part dans le Bessin pour le rendez-vous de l'agenda. Ce mardi 7 juillet à Grand Cormézy, à 9h, rendez-vous à la base Cochicole pour une balade en attelage. Découverte de la culture de l'huître de la BDV avec visite de l'Estran, des parcs à huîtres de Grand Cormézy et de la base ostréicole. Dégustation en fin de visite. Vous pouvez vous renseigner au 02 31 21 46 00. À Saint-Laurent-sur-Mer, demain à 10h, à l'esplanade du Monument Signal, visite commentée de la plage d'Omaha Beach. Cette plage, aussi nommée Omaha la Sanglante, est l'un des tragiques théâtres de la bataille de Normandie où de nombreux soldats ont marqué l'histoire de leur mémoire. Renseignements au 02 31 21 46 00. À Bayeux, du mardi 7 au samedi 11 juillet, 1 rue du Marché, l'espace Saint-Patrice accueillera l'exposition Art du Pastel en Normandie, réunissant artistes professionnels et amateurs confirmés. Démonstration de Geoffroy Lhôte, samedi 11 juillet à partir de 15h en tant qu'invité d'honneur. Les horaires d'ouverture de 10h à 12h et de 14h à 18h, l'entrée est libre. Une randonnée ce mardi 7 juillet à Geffosse-Fontenay. Rendez-vous à l'église pour une randonnée et visite. Une randonnée familiale de 5 km accompagnée, qui permet d'allier la découverte de la nature avec une pause gourmande et rafraîchissante chez un producteur local, Cidricius. Vous pouvez vous renseigner au 02 31 21 46 00. 02 31 21 46 00. Et puis à Montfiquet, mercredi 8 juillet de 10h à 11h30 à la Maison de la Forêt, balade en attelage. Partez sur les chemins de la réserve naturelle nationale et découvrez la faune et la flore de ce milieu forestier exceptionnel. Là aussi, renseignements au 02 31 21 46 00. Zéro. Au Mollet Litry, mercredi à 14h30, au Moulin de Marcy, animation munie d'épuisettes. Partez en famille à la rencontre des petites bêtes qui peuplent la mare pour les capturer et les relâcher. Un moment ludique et pédagogique pour mieux connaître cet écosystème fragile et riche en biodiversité. Toujours le renseignement au 02 31 21 46 00.
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1: Bon après-midi sur Radio VFM, une information importante du syndicat des eaux du bocage virois. Suite aux fortes températures en cours, eh bien le réseau d'eau potable du syndicat des eaux du bocage virois est actuellement très fortement sollicité. Par ailleurs, la ressource en eau de notre secteur et du département est sous surveillance. Malgré quelques pluies en mai, les récentes chaleurs et l'absence de précipitations significatives en juin ont entraîné une baisse anormale du débit de nos cours d'eau et un niveau des nappes phréatique historiquement bas. Alors afin d'anticiper une aggravation de la situation, le préfet du Calvados a décidé de déclencher l'état de vigilance sécheresse sur l'ensemble du territoire. À ce stade, il n'y a pas encore d'interdiction stricte, mais l'appel au civisme et à la responsabilité de chacun est indispensable pour justement éviter de futures restrictions ou des situations de manque d'eau sur certains secteurs. Alors les bons réflexes à adopter dès aujourd'hui, économiser l'eau au quotidien dans les usages domestiques, professionnels et agricoles, redoubler de vigilance sur l'arrosage, limitation de l'arrosage des jardins, terrains de sport, espaces verts au seuil donc de plantation les plus fragiles, reporter des activités gourmandes en eau comme reporter donc le nettoyage à grande eau des façades, terrasses, voiries ou véhicules, les remplissages de piscines et puis réutiliser et recycler, privilégier donc la récupération des eaux de pluie et le recyclage de l'eau dès que cela est possible. Voilà pour cette information. Vous pouvez retrouver la situation en temps réel sur le www.aubocagevirois.fr et consulter également l'arrêté préfectoral complet sur www.calvados.gouv.fr.
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2: Bonjour, bienvenue dans l'actualité People de cette semaine. On démarre avec Anna Tawai qui est enceinte. Ce sera son troisième enfant. L'actrice de 43 ans a annoncé sa nouvelle grossesse sur son compte Instagram. La vidéo est en ligne évidemment. Elle partage cette vidéo où elle dévoile son ventre arrondi en musique. La star qui a réussi à garder le secret pendant toute la promotion du film Le Diable s'habille en Prada 2. Elle est mariée depuis 2012 avec le producteur Adam Schulman. Elle a agrandi donc sa famille. Le couple a déjà deux garçons, Jonathan 10 ans et Jack 6 ans. L'actualité est chargée pour la comédienne. Elle sera à l'affiche de nombreux films d'ici la fin de l'année. On poursuit avec Alec, 12 ans, qui portera les couleurs de la France à l'Eurovision Junior. France Télévisions a choisi son nouveau représentant. Il défendra donc la France lors du concours en octobre à Malte. Le public a découvert ce garçon de 12 ans samedi donc sur France 2 où il a interprété I'm Still Standing d'Elton John. On avait également pu le voir dans un numéro spécial enfant de N'oubliez pas les paroles. Et puis dans l'actualité People également, la voix de la chanteuse Barbara qui a été recréée par l'intelligence artificielle. Et elle sera au cœur d'un duo avec la chanteuse Marie Poulain dans son album produit notamment avec Calogero. Le titre s'intitule « Si l'IA ». Un logiciel a reproduit le grain de la voix de Barbara. La famille a donné son accord. La musicienne a nourri la machine avec des vidéos d'archives pendant 2 mois et les paroles de la chanson évoquent l'utilisation de la technologie. Le neveu de Barbara défend un hommage moderne et explique que son but est de faire vivre le répertoire de l'artiste. Voilà pour l'actualité People de cette semaine. À très vite pour d'autres infos croustillantes. Belle journée avec nous.
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1: Très bonne écoute sur Radio VFM, la radio de vos vacances, avec ce rendez-vous du Mondial sur Radio VFM, je vous le rappelle. Hein, le journal du Mondial à retrouver tous les jours, même le week-end, à 7h40, 8h40, 9h40 et 11h40. On vous donne donc toutes les petites infos sur cette Coupe du Monde donc 2026, avec, vous l'avez certainement suivi, un match qui a mis nos nerfs à rude épreuve face au Paraguay, mais nous avons quand même arraché un 1 0 face à cette équipe et on file donc en quart de finale, un match qui se jouera donc jeudi soir et ce sera 22h sur M6 et ce sera donc face à l'équipe du Maroc, en espérant voir un match un peu plus footballistique. On l'espère en tout cas. Allez les Bleus, on sera bien sûr devant le petit écran et puis sachez que vous pouvez toujours gagner vos chaussettes, clés, porte-clés verts, etc. aux couleurs donc des Bleus en écoutant Radio VFM le matin. Voilà pour les petits cadeaux et puis le journal du Mondial donc toujours à suivre sur Radio VFM avec notre partenaire Intermarché Vire.
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0: en 2000 tout juste, hein, qu'il nous chantait ce titre Trop peu de temps, Naughty sur Radio VFM dans la boîte à souvenirs. Je vous rappelle, on est ensemble jusqu'à 16h. Et puis ensuite, vous retrouverez Quentin avec l'émission du Jukebox jusqu'à 18h. Et voici un tube qui sent l'été. Oui, Number 5, le tube de Lou Béga, c'était en 1999. Ensuite, petit point de l'actu avec le Flash Info de 15h.
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1: Bonjour à tous. Dans les Pyrénées-Orientales, l'accalmie de la nuit n'a été que de courte durée. La lutte des pompiers a repris ce matin. L'incendie parti de Trévillac a déjà parcouru plus de 4600 hectares de végétation, entraîné l'évacuation de plus de 10 000 personnes et il n'est toujours pas fixé. Un incendie qui a également un impact sur le Tour de France. La troisième étape reliant Granollers en Espagne aux Angles dans les Pyrénées-Orientales aujourd'hui devra se faire sans public dans sa partie française en raison de la mobilisation des secours sur l'incendie. Un feu de forêt également dans une zone de montagne difficile d'accès sur le territoire de la commune de Die dans la Drôme. Il a progressé cette nuit. La surface parcourue est désormais de 450 hectares. Et la saison s'annonce particulièrement compliquée. Selon le ministre de l'Intérieur, 11 000 hectares de forêt ont déjà brûlé contre 5 700 l'an dernier à la même période. Dans le même temps, 16 départements de l'Ouest et du pourtour méditerranéen sont en vigilance orange canicule ce lundi. Les députés socialistes ne voteront pas la motion de censure déposée par les écologistes. Elle a pour but de sanctionner une impréparation au changement climatique et aux canicules du gouvernement. En l'absence du soutien du RN et du PS, la motion n'a aucune chance d'être votée. C'est un véritable coup de théâtre dans l'affaire Delphine Jubilard. Son mari, Cédric, a avoué un meurtre dans une lettre écrite à ses avocats. 5 ans après les faits, il dit vouloir offrir une véritable sépulture à la mère de ses enfants. Un retournement radical alors qu'il niait jusqu'ici toute implication dans la disparition de son épouse. Le corps de la victime se trouverait à quelques kilomètres seulement du domicile du couple à Cagnac-les-Mines, dans le Gard. Ce drame en Isère, un jeune randonneur porté disparu depuis plus d'une semaine dans le massif de Belledonne a été retrouvé mort au pied d'un massif. Il avait 19 ans. Sport et football, et ce choc, hier soir, le Brésil a été éliminé de la compétition dès les huitièmes de finale par une vaillante équipe de Norvège. Score final 2-1. Le Mexique, l'un des pays organisateurs, est également éliminé après s'être incliné 3-2 face à l'Angleterre.
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1: Sur Radio VFM et dans la boîte à souvenirs, le rendez-vous de l'agenda. Et voici l'agenda du bocage. Du 7 juillet au 25 août, tous les mardis à 10h, rendez-vous donc pour les visites guidées de la ville au départ de l'Office du Tourisme. À Vire-Normandie, découvrez donc l'histoire mouvementée de la ville de Vire, le temps d'une matinée. Une dégustation de produits locaux vous sera proposée au terme de la balade. Le tarif adulte est de 5€ et gratuit pour les moins de 18 ans. Réservation conseillée au 02 31 66 28 50 02 31 66 28 50. Ce mardi 7 juillet de 10h à 12h à l'espace de vie sociale Val-de-Vire, activité le mardi, c'est tout petit. Activité manuelle, motricité et jeu d'eau pour les enfants de moins de 5 ans, gratuit sur inscription au 02 31 66 66 47 02 31 66 66 47. Mercredi 8 juillet à Vire-Normandie à 14h30 à la médiathèque, atelier créatif Graines d'artistes. Exprimez votre créativité en créant un paysage jour et nuit à la manière de Juan Gris. Au Béni Bocage, le lundi 13 juillet dès 18h, à côté du gymnase, il y aura le bal des pompiers avec groupe musical et DJ. À minuit, feu d'artifice et buvette et restauration sur place.
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0: Merci d'avoir choisi Radio VFM pour vous accompagner. En cet après-midi, dans la boîte à souvenirs, on va parler des Virevoltés, le festival de rue proposé chaque année. C'est la 35e édition qui se poursuit jusqu'au 9 juillet. Alors, les prochains rendez-vous, eh bien, ce lundi 6 juillet, vous retrouverez à 18h30 un rendez-vous DBK Mission Président pour tout public. C'est à Roulour avec restauration sur place, et à 20h30 le grand colossal du théâtre La Chienlit épisode 3, c'est dès 10 ans à 20h30 toujours à Roulour. Et puis ce mardi 7 juillet, vous retrouverez à Trutmer-le-Grand 18h30 la compagnie Maboule Distorsion, la cuisine monte le son, tout public, ils nous viennent de Nantes. Et puis un rendez-vous à 20h30 pour Que tu m'aimes, Playback FM volume 1. C'est à partir donc de 10 ans. Sachez que vous pouvez vous restaurer sur place à chaque fois. Et donc rendez-vous donc demain à Trutmer-le-Grand. Voilà pour les prochains rendez-vous avec donc les Virevoltés, le festival de rue proposé chaque année.
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1: Et on parle exposition dans le Bessin jusqu'au 31 août à la Maison de la Forêt. Une exposition, l'encre des arbres, une exposition qui explore le dialogue entre texture, couleur et récupération, où chaque pièce raconte une histoire entre abstraction, mémoire et matière. Entrée libre et gratuite aux heures d'ouverture de la Maison de la Forêt. Et c'est gratuit. À Annel jusqu'au lundi 31 août, digue exposition broderie Overlord 1944 sur la digue d'Annel. Venez découvrir une reproduction de la D-Day Overlord Embroidery qui se trouve dans le D-Day Museum à Portsmouth, d'une longueur totale de 83 mètres. Elle raconte l'histoire du jour J et de la bataille de Normandie à travers 34 panneaux cousus à la main, et c'est gratuit. À Cerisy-la-Forêt jusqu'au 30 septembre, tous les mercredis à 15h, pour retracer l'histoire millénaire de l'abbaye Saint-Vigor, les amis de l'abbaye proposent une visite guidée avec la découverte insolite du souterrain médiéval. Tarif 9 euros, réduit 6 euros, et renseignements au 02 33 57 34 63. Et puis à Cerisy-la-Forêt jusqu'au dimanche 1er novembre, l'abbaye Saint-Vigor, avec les amis de l'abbaye qui proposent de découvrir l'histoire millénaire de l'abbaye Saint-Vigor à travers un parcours de visite en géocoaching enrichi de commentaires et d'anciennes illustrations. Accès aux heures d'ouverture de l'abbaye, le tarif 7 euros réduit 4 euros, et renseignements au 02 33 57 34 63.

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25: On parle offre d'emploi sur Radio VFM et dans la boîte à souvenirs. La Maison de la Nature et de la Pierre Sèche recherchent des bénévoles pour aider à tenir des stands animés pour la fête de la mare le dimanche 20 septembre de 9h30 à 18h. Jeux et ateliers nature sur stand. Alors la mission attendue, accueillir le public de passage en compagnie des autres bénévoles, distribuer de la documentation, proposer de jouer aux jeux mis à disposition sur le stand, aider à l'installation et au rangement du stand. Pas de compétences requises, juste l'envie d'apprendre, de partager et de faire connaissance et bien sûr dans la bonne humeur. Si cela vous tente, eh bien contactez le 07 81 35 09 54 07 81 35 09 54.

Toujours avec un grand plaisir qu'on vous propose un titre du répertoire de Johnny Hallyday, hein, ici Derrière l'amour en 1976. En parlant de Johnny Hallyday, bien sachez qu'il y aura un spectacle avec 25 titres de son répertoire avec les Voice Harmony en Normandie. Ce sera bien l'année prochaine, hein, le 24 janvier au Zénith de Caen. D'ailleurs, pour nous en parler, il y a quelques jours, nous avions François-Xavier Borsi, le chef de chœur de ce rendez-vous Voices Harmony en Normandie sur les chansons de Johnny Hallyday. Voilà, si vous voulez réserver, eh bien n'hésitez pas. On va retrouver tube de l'été 2009, Tom Fragé avec Lady Melody, le groupe ABBA, Lay All Your Love On Me. Et puis, vous allez retrouver à 16h le Flash Info. Je vous souhaite une belle fin d'après-midi. Le Jukebox, donc avec Quentin dans quelques minutes jusqu'à 18h. Et puis à 18h, vous retrouverez l'actualité locale et régionale, hein, l'info-région sur Radio VFM. Ce sera avec Christophe Lécuyer. D'ailleurs, l'info-région que vous retrouvez tous les jours en podcast sur notre site internet vfmradio.fr ou l'application Radio VFM à télécharger gratuitement. Je vous souhaite une belle fin d'après-midi et une belle semaine. J'aurai bien sûr le grand plaisir de vous retrouver demain, mardi, à partir de 13h. Prenez bien soin de vous. 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
1: Bonjour à tous. Cédric Jubilara, reconnu dans un courrier adressé à son avocat, avoir tué son épouse Delphine, disparue en décembre 2020 dans le Tarn. Jusqu'ici, il niait toute implication dans cette affaire très médiatisée où le corps de l'infirmière de 33 ans n'a jamais été retrouvé. La France reste sous un risque élevé de feux de forêt aujourd'hui. Dans les Pyrénées-Orientales, l'incendie de Trévillac a déjà ravagé plus de 4600 hectares et progresse rapidement. Depuis le début de la saison, près de 14 500 hectares sont partis en fumée, soit des dégâts trois fois supérieurs à ceux enregistrés l'an dernier. Principal suspect du meurtre de Liana, 11 ans, Jérôme Barella, a été extrait de prison pour assister à une perquisition à son domicile dans le Gers, sous haute surveillance. L'autopsie a confirmé que la victime avait subi un viol, son ADN ayant été retrouvé. Le procès de Lakhdar M s'est ouvert devant la cour d'assises de Paris ce jour. Il est jugé pour le meurtre de son épouse, commis en janvier 2023. Le corps de la victime avait été retrouvé démembré et dispersé dans des sacs au Buttes-Chaumont et à Bobigny. Les députés socialistes refusent de voter la motion de censure des écologistes contre le gouvernement concernant la canicule, désavouant ainsi leur premier secrétaire Olivier Faure qui était favorable. Ils estiment que les Français attendent des solutions plutôt qu'une crise politique. L'UEFA dénonce avec virulence la décision de la FIFA d'annuler le carton rouge du joueur américain Balogun avant le 8e de finale opposant les États-Unis à la Belgique. Elle estime qu'une ligne rouge a été franchie et juge cette mesure inédite et contraire aux règles. Et justement pour cette Coupe du Monde, l'Angleterre s'est imposée 3-2 cette nuit face au Mexique et se qualifie donc pour les quarts de finale de la compétition. Autre 8e à suivre dès ce soir à 21h avec une grosse affiche entre le Portugal et l'Espagne. Voilà pour l'essentiel de l'actualité. Je vous souhaite une excellente fin de journée. À notre écoute.
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Encore une fois, bien le bonjour à toutes et à tous. Bienvenue pour un nouveau rendez-vous de Jukebox. Les années 80, 90 et 2000 à l'honneur du lundi au vendredi entre 16h et 18h avec nos rendez-vous habituels, l'agenda, le programme télé, mais également tout à l'heure, l'instant live qui nous ramènera il y a 26 ans. Mylène Farmer, Michael Jackson d'ici quelques minutes pour nous emmener jusqu'à l'agenda de ce lundi sur Radio VFM.

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2: 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Le petit coup d'œil du côté de l'agenda sur Radio VFM à Vire ce mardi de 10h à midi à l'espace de vie sociale du Val de Vire. Il y a une activité le mardi des tout-petits, activité manuelle, motricité et jeu d'eau pour les enfants de moins de 5 ans. C'est gratuit et sur inscription. À Vire également mercredi à 14h30 à la médiathèque, un atelier créatif, graines d'artistes. Exprimez votre créativité en créant un paysage jour-nuit à la Marrière de Jaune Gris au Béni-Bocage lundi 13 juillet à partir de 18h à côté du gymnase. Il y a le bal des pompiers, groupe musical et DJ à nuit, feu d'artifice, buvette et restauration sur place. Dans le Bessin, à Grand Cormaisis, ce mardi à 9h, à la base Conchélicole, une balade en attelage, découverte de la culture de l'huître de la BDV avec visite de l'Estran, des parcs à huîtres de Grand Cormaisis, de la base Ostréicole, dégustation en fin de visite. Et c'est payant à Saint-Laurent-sur-Mer, ce mardi à 10h, à l'esplanade du Mont-Signal, une visite commentée de la plage d'Omaha Beach. Cette plage, aussi nommée Omaha la Sanglante, l'un des tragiques théâtres de la bataille de Normandie, où de nombreux soldats ont marqué l'histoire de leur mémoire. Et c'est payant.
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0: Sorti en 1983 déjà, ce titre de Renaud sur Radio BFM en ce lundi après-midi, lundi 6 juillet aujourd'hui. Nous sommes le 187e jour de l'année, on démarre la 28e semaine et nous fêtons les Marietta. Bon anniversaire à vous, peut-être né un 6 juillet. Le soleil va se coucher à 21h55 pour se lever demain à 5h55. Demain, nous fêterons les Raoul et ce sera également la journée mondiale de la langue qui soit illy. Rendez-vous d'ici quelques instants également avec le programme télé de ce lundi, juste après Pascal Obispo 1982, Céline Dion également qui arrivera d'ici quelques minutes.
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2: Bienvenue dans votre soirée télé pour ce lundi 6 juillet. C'est parti avec TF1, Camping Paradis, la série avec Laurent Ronac dans la distribution. Vous pourrez voir sur France 4, Sylvie Vartan, Vous et moi, le documentaire réalisé par Nicolas Maupier. Sur M6, la Coupe du Monde de foot, suite des huitièmes de finale ce soir en direct. Sur TMC, Les Mignons, le film réalisé par Pierre Coffin avec les voix notamment de Marion Cotillard et Guillaume Canet. Et puis La Ville nous appartient, votre série avec Sean Bean ce soir sur Canal+. Bon début de semaine, excellente soirée télé.
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0: Sorti il y a 25 ans déjà, ce titre de Jean-Jacques Goldman sur Radio VFM. En ce lundi après-midi, on parle bien évidemment de cette Coupe du Monde de la FIFA 2026 qui continue aujourd'hui à 21h, la suite des huitièmes de finale où le Portugal jouera face à l'Espagne. À noter également demain à 2h du matin, les États-Unis face à la Belgique. Demain à 18h, l'Argentine face à l'Égypte. Et également demain à 22h, la Suisse jouera face à la Colombie pour les derniers huitièmes de finale. À noter que le premier quart de finale, ce sera la France qui va le jouer jeudi à 22h en affrontant le Maroc. Voici Johnny Hallyday, Florent Pagny d'ici quelques minutes, Michel Sardou également, c'est sur Radio VFM.
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1981, Michel Sardou sur Radio BFM en ce lundi après-midi, lundi 6 juillet. Et si on s'intéressait également à qui était numéro 1 en radio le 6 juillet 1998. Juillet 1998, la France est en pleine euphorie. Les Bleus viennent de battre l'Italie au tir au but en quart de finale de la Coupe du Monde. Et tout le pays rêve d'un sacre historique. Sur les radios aussi, un titre français domine largement les diffusions. Mano, la tribu de Dana. Inspiré d'une légende celtique, ce morceau qui mêle rap et sonorité bretonne, une association assez inédite à l'époque. Résultat, un véritable raz-de-marée. Le titre s'impose en tête des radios françaises pendant plusieurs semaines et devient l'un des plus gros succès de l'année 98. Avec son refrain que tout le monde connaît encore aujourd'hui, la tribu de Dana est devenue un classique des années 90 et reste indissociable de l'été 98, numéro 1 en radio, le 6 juillet 1998, souvenez-vous.

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1: Bonjour à tous. Cédric Jubilar a reconnu dans un courrier adressé à son avocat avoir tué son épouse Delphine, disparue en décembre 2020 dans le Tarn. Jusqu'ici, il niait toute implication dans cette affaire très médiatisée où le corps de l'infirmière de 33 ans n'a jamais été retrouvé. La France reste sous un risque élevé de feux de forêt aujourd'hui. Dans les Pyrénées-Orientales, l'incendie de Trévillac a déjà ravagé plus de 4600 hectares et progresse rapidement. Depuis le début de la saison, près de 14 500 hectares sont partis en fumée, soit des dégâts trois fois supérieurs à ceux enregistrés l'an dernier. Principal suspect du meurtre de Liana, 11 ans, Jérôme Barella, a été extrait de prison pour assister à une perquisition à son domicile dans le Gers, sous haute surveillance. L'autopsie a confirmé que la victime avait subi un viol, son ADN ayant été retrouvé. Le procès de Lakhdar M s'est ouvert devant la cour d'assises de Paris ce jour. Il est jugé pour le meurtre de son épouse, commis en janvier 2023. Le corps de la victime avait été retrouvé démembré et dispersé dans des sacs au Buttes-Chaumont et à Bobigny. Les députés socialistes refusent de voter la motion de censure des écologistes contre le gouvernement concernant la canicule, désavouant ainsi leur premier secrétaire Olivier Faure qui était favorable. Ils estiment que les Français attendent des solutions plutôt qu'une crise politique. L'UEFA dénonce avec virulence la décision de la FIFA d'annuler le carton rouge du joueur américain Balogun avant le huitième de finale opposant les États-Unis à la Belgique. Elle estime qu'une ligne rouge a été franchie et juge cette mesure inédite et contraire aux règles. Et justement pour cette Coupe du Monde, l'Angleterre s'est imposée 3-2 cette nuit face au Mexique et se qualifie donc pour les quarts de finale de la compétition. Autre huitième à suivre dès ce soir à 21h avec une grosse affiche entre le Portugal et l'Espagne. Voilà pour l'essentiel de l'actualité. Je vous souhaite une excellente fin de journée. À notre écoute.
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à 17h05, on est parti ensemble sur Radio VFM pour la deuxième et dernière heure de l'émission Jukebox, les années 80, 90 et 2000, à l'honneur du lundi au vendredi entre 16h et 18h. Rendez-vous d'ailleurs tout à l'heure avec l'Instant Live qui nous ramènera aujourd'hui il y a 26 ans avec un certain Charles Aznavour. Voici Shakira, Indochine d'ici quelques minutes, ou même encore Christina Aguilera sur Radio.

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0: What a Girls Want, Christina Aguilera, sorti il y a 26 ans déjà ce titre. On s'intéresse également ce lundi après-midi aux films qui ont le mieux fonctionné en salle au cours de cette année 2026, même si elle n'est pas finie. On peut déjà tirer un premier bilan. À la première place, on y retrouve le Marsupilami, 6 146 000 spectateurs en salle. Deuxième, eh bien, c'est un film d'animation, Super Mario Galaxy, le film. Troisième, le film biopic Michael, à 5 500 000, 179 très précisément. Quatrième, Le Diable s'habille en Prada 2. Cinquième, un autre film d'animation, Toy Story 5. Sixième, le film avec Pierre Niney, c'est Gourou. Septième, Juste une illusion. Huitième, Jumpers. Neuvième, La bataille de Gaulle, L'âge de fer. Et à la dixième place, on y retrouve Les Enfants de la Résistance, à 1 333 000 spectateurs en salle. Et en ce lundi après-midi sur Radio VFM, place à présent à l'Instant Live qui va nous ramener il y a 26 ans, en 2000 très exactement, avec un certain Charles Aznavour en live du Palais des Congrès, l'occasion d'y interpréter son plus grand tube, Emmenez-moi, souvenez-vous.
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0: Elton John 1994, Can You Feel the Love Tonight sur Radio VFM. Dans l'émission Jukebox, on s'intéresse également aux audiences télé de samedi soir. Forcément, avec ce match de l'équipe de France face au Paraguay, bien vous étiez tout de même 12 170 000 téléspectateurs devant ce match remporté par l'équipe de France sur le score d'un but à zéro grâce à une réalisation de Kylian Mbappé sur penalty dans un match, on peut le dire, très fermé. Il s'agit une nouvelle fois d'un gros carton d'audience et d'un record historique de la télé pour un programme diffusé après 23 heures. Voici Laurie sur Radio VFM, Calogero d'ici quelques minutes ou même encore à Genesis.
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sur Radio VFM. C'est déjà terminé pour aujourd'hui. Merci à toutes et à tous de votre fidélité. D'ici quelques minutes, vous allez retrouver de nouveau l'Info Région avec Christophe Lécuyer. Et quant à moi, eh bien, j'aurai le plaisir de vous retrouver dès demain à partir de 6h pour le Morning Café. D'ici là, prenez soin de vous. Je vous souhaite bien évidemment une excellente soirée et à demain.

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1: Bonjour Quentin, bonjour à toutes et à tous. Bienvenue dans cette édition régionale. À la une nouvelle vidéo virale de bagarre entre adolescents à Bayeux. La scène s'est visiblement produite ce week-end. Une vidéo sur laquelle on voit une adolescente frappée, mise au sol, rouée de coups, humiliée par deux jeunes filles et deux jeunes garçons. La vidéo a été largement partagée sur les réseaux sociaux. Une plainte doit être déposée. Il y a quelques semaines de cela déjà, une vidéo avait largement circulé sur les réseaux sociaux, alertant les équipes de l'institution Jeanne d'Arc de Bayeux. Un élève du collège privé avait été roué de coups par un collégien d'un autre établissement de la ville en sortant de sa journée de cours. Les images avaient là aussi été donc largement partagées sur les réseaux. Dans l'actualité également, ces quatre accidents de la circulation qui se sont produits en moins de 24 heures à Vire-Normandie. Samedi soir, tout d'abord, avec un automobiliste qui a perdu le contrôle de sa voiture au niveau du pont de Martilly. Il est allé percuter une automobiliste qui arrivait en sens inverse. Celle-ci a été sérieusement blessée et hospitalisée à Vire. Un petit peu plus tard dans la soirée, là encore, une perte de contrôle rue de la Sorrière à bord du véhicule. Quatre jeunes. Le jeune conducteur a été légèrement blessé, souffrant de fractures notamment. Il a été pris en charge par le SMUR et conduit au CHU de Caen. Le passager avant a été hospitalisé à Vire. Quatre accidents au cours desquels, à chaque fois, l'alcool était en cause. Le succès à Bayeux des médiévales, la 39e édition s'est achevée hier soir. Elle avait débuté dès vendredi avec la grande parade dans les rues du centre-ville. Des dizaines de milliers de personnes ont profité tout le week-end dans la capitale du Bessin des spectacles de rue, des concerts, des déambulations, des reconstitutions et bien sûr du marché médiéval installé aux abords de la cathédrale. Cette 39e édition qui s'est déroulée pour la toute première fois sans la tapisserie de Bayeux. La broderie millénaire prendra dans quelques jours la direction du British Museum de Londres où elle sera exposée du 10 septembre prochain au 11 juillet 2027. Un événement qui suscite l'enthousiasme en Angleterre. Les premiers billets se sont arrachés la semaine dernière, pas réellement une surprise pour la franco-américaine Anne Duncan. Elle est la présidente du British Council en France, l'agence britannique dédiée notamment aux relations culturelles.
2: Ce qui est très important, c'est le fait que la tapisserie de Bayeux, ça parle non seulement de l'histoire, mais d'aujourd'hui. Et on voit avec le nombre de personnes qui ont précipité pour essayer d'avoir les billets, que ça correspond à toutes nos attentes et peut-être ça explose même les attentes qu'on avait. D'abord, je pense que c'est très important de comprendre que c'est l'acte de naissance du Royaume-Uni. La tapisserie de Bayeux, quelque part, ça parle de fondation du Royaume-Uni en tant que grand pays. Et je pense que le public, ça saisit le public parce que c'est notre histoire en commun. Et je pense que ça va avoir des répercussions très positives, en fait. Le retour pour Bayeux, parce que quand le musée ouvre ses portes, tout le monde va savoir que oh, je n'ai pas réussi d'avoir un billet pour aller à Londres, mais je vais aller à Bayeux.
1: Anne Duncan, la présidente du British Council en France. À Vire-Normandie, le week-end a été marqué par ses nombreux spectacles proposés en centre-ville de Vire-Normandie, place du Château notamment, ainsi qu'un peu partout en centre-ville, dans le cadre de la 35e édition du Festival des Vire-Voltés, qui se prolonge d'ailleurs jusqu'à jeudi inclus. Un public nombreux tout le week-end, il est vrai que les conditions météo étaient idéales. Bref, un bon début de festival pour le président Michael Groux.
3: Oui, on a de la chance, en fait, le temps est avec nous, il fait très beau sans faire encore trop chaud, même si en fait on est juste en fait aux limites acceptables, mais en fait ça se passe très bien, le public répond présent, les artistes sont contents, tout le monde est content, donc nous également on est content. Le temps fort en fait du samedi en fait a apporté vraiment en fait son lot de gaieté, de spectacles, de surprises et de vraiment de joie en fait au niveau des publics, donc on en est encore satisfait, mais c'est loin d'être fini.
4: Ouais, et puis il y a la petite nouveauté du dimanche aussi au pied du marché, au pied de la porte horloge.
3: Oui, voilà, c'est des petites nouveautés, des spectacles un petit peu plus axés jeune public pour amener les gens aussi sur le spectacle du dimanche matin, venir un petit peu en centre-ville et puis profiter également du marché quoi.
1: Alors les Vire-Voltés, c'est pas fini, hein, je vous le disais. Direction, à partir de ce lundi, les communes déléguées de Vire-Normandie. Première étape, ce lundi soir, à Roulours. Michael Groux.
3: Oui, on commence à Roulours, alors avec un spectacle déjà pour commencer, très attendu, qui sera le deuxième spectacle, le troisième épisode du Grand Colossal Théâtre. Mais en fait, on aura aussi une nouveauté, comme vous le savez, en fait, les dates des élections présidentielles viennent de sortir. Donc on va essayer de voir si on peut trouver un président de la République sur Roulours dès 18h30 ce soir.
4: Ouais, il y a des chances qu'on en trouve un.
3: On verra bien, en fait, on va tester la population, on va voir s'il y en a un qui répond en fait à l'ensemble des éléments qui pourront l'amener à candidater plus tard.
4: Roulours avec deux spectacles donc.
3: Donc deux spectacles, la compagnie DBK avec Mission Président et le Grand Colossal Théâtre sur l'épisode 3.
1: Un rendez-vous dès 18h30 hein, ce lundi soir sur la commune déléguée de Roulours. C'est le retour des grandes chaleurs hein, cette semaine, on le verra dans un instant avec les prévisions détaillées de Météo France. Conséquence de cette vague de chaleur, eh bien l'intercom de la Viron-Noireau annonce une nouvelle fois l'avancée des horaires de ramassage des déchets. La collecte commence donc à 6h à compter de ce lundi jusqu'à vendredi. Les communes de Beauménil, Campagnole, Landelles-Coupigny, Le Ménil-Robert, Noutsienne, Pont-Bélanger, Saint-Aubin-des-Bois, Sainte-Marie-de-Trelot, Soulèvre-en-Bocage et Viron-Noireau sont concernés. Les contenants, autrement dit les sacs et les bacs, doivent impérativement être sortis à partir de 19h la veille de la collecte et avant 6h le jour de la collecte. Les déchetteries de Vire-Normandie, de Ménil-Clinchamp et du Tourneur n'accueillent le public que le matin de 6h à 14h jusqu'à samedi 11 juillet.
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1: Ouais, il a fait chaud hein, cet après-midi et c'est loin d'être fini. Le thermomètre a dépassé les 30 degrés partout dans le Calvados, du moins dans une moitié sud de notre département. 33 à 34 degrés dans le Bocage et le Pré-Bocage. Le ciel va rester dégagé ce soir, mais il se fera un petit peu plus voilé la nuit prochaine avec des températures de 16 à 18 degrés dans le Bessin. Nuit assez chaude encore dans le Bocage. 19 à 20 degrés cette nuit. Demain, on retrouvera le soleil qui alternera avec quelques nuages. Le matin, le ciel sera encore le plus souvent voilé l'après-midi. Il fera toujours chaud avec des températures qui, dès le matin, avoisineront les 15 degrés sur le littoral du Bessin, 17 à 19 degrés du nord au sud. L'après-midi, à la faveur du soleil, le mercure atteindra 26 degrés sur les plages du Bessin. Il fera 31 degrés à Bayeux, 32 à 33 degrés dans le Bocage et le Pré-Bocage, jusqu'à 34 degrés pour Condé en Normandie. Demain, le vent sera variable, faible à modéré. Cette vague de chaleur va donc perdurer pour la suite de la semaine. Jeudi pourrait même être la journée la plus chaude avec localement jusqu'à 34 degrés dans le sud du Calvados. Il en sera ainsi jusqu'au week-end. Possible dégradation prévue dimanche avec un rafraîchissement et dans le même temps le retour de la pluie. Il est 18h passé de 8 minutes sur Radio VFM. Il fait chaud, donc on vous le disait à travers les prévisions de Météo France. Conséquence, deux incendies qui se sont déclarés cet après-midi dans le Bocage Virois. L'un sur le territoire de Vire-Normandie à Maisoncelles La Jourdan, un petit peu plus de 2 hectares de culture ont été détruits dans un champ. Autre incendie à Soulèvre-en-Bocage, également cet après-midi, plus précisément sur la commune déléguée du Reculé. 2000 mètres carrés ont brûlé sur une parcelle de 6 hectares. Il faut rester vigilant, évidemment, par ces périodes de sécheresse et de forte chaleur. On revient évidemment sur ces deux incendies demain dans nos journaux d'information. Je vous souhaite une très belle soirée.

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1: Bonjour à tous. Cédric Jubilara, reconnu dans un courrier adressé à son avocat, avoir tué son épouse Delphine, disparue en décembre 2020 dans le Tarn. Jusqu'ici, il niait toute implication dans cette affaire très médiatisée où le corps de l'infirmière de 33 ans n'a jamais été retrouvé. La France reste sous un risque élevé de feux de forêt aujourd'hui. Dans les Pyrénées-Orientales, l'incendie de Trévillac a déjà ravagé plus de 4600 hectares et progresse rapidement. Depuis le début de la saison, près de 14 500 hectares sont partis en fumée, soit des dégâts trois fois supérieurs à ceux enregistrés l'an dernier. Principal suspect du meurtre de Liana, 11 ans, Jérôme Barrella, a été extrait de prison pour assister à une perquisition à son domicile dans le Gers, sous haute surveillance. L'autopsie a confirmé que la victime avait subi un viol, son ADN ayant été retrouvé. Le procès de Lakhdar M s'est ouvert devant la cour d'assises de Paris ce jour. Il est jugé pour le meurtre de son épouse, commis en janvier 2023. Le corps de la victime avait été retrouvé démembré et dispersé dans des sacs au Buttes-Chaumont et à Bobigny. Les députés socialistes refusent de voter la motion de censure des écologistes contre le gouvernement concernant la canicule, désavouant ainsi leur premier secrétaire Olivier Faure qui était favorable. Ils estiment que les Français attendent des solutions plutôt qu'une crise politique. L'UEFA dénonce avec virulence la décision de la FIFA d'annuler le carton rouge du joueur américain Balogun avant le huitième de finale opposant les États-Unis à la Belgique. Elle estime qu'une ligne rouge a été franchie et juge cette mesure inédite et contraire aux règles. Et justement pour cette Coupe du Monde, l'Angleterre s'est imposée 3-2 cette nuit face au Mexique et se qualifie donc pour les quarts de finale de la compétition. Autre huitième à suivre dès ce soir à 21h avec une grosse affiche entre le Portugal et l'Espagne. Voilà pour l'essentiel de l'actualité. Je vous souhaite une excellente fin de journée. À notre écoute.
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3: Bienvenue dans votre soirée télé pour ce lundi 6 juillet. C'est parti avec TF1, Camping Paradis, la série avec Laurent Ronac dans la distribution. Vous pourrez voir sur France 4, Sylvie Vartan, Vous et Moi, le documentaire réalisé par Nicolas Maupier. Sur M6, la Coupe du Monde de foot, suite des huitièmes de finale ce soir en direct. Sur TMC, Les Mignons, le film réalisé par Pierre Coffin avec les voix notamment de Marion Cotillard et Guillaume Canet. Et puis La Ville nous appartient, votre série avec Sean Bean ce soir sur Canal+. Bon début de semaine, excellente soirée télé.
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1: Bonsoir à tous. 61 départements seront placés en vigilance orange canicule demain avec des températures comprises entre 35 et 38 degrés et des pointes pouvant atteindre 41 dans le sud-ouest selon Météo France. La motion de censure des écologistes contre le gouvernement de Sébastien Lecornu à propos de cette canicule a été largement rejetée à l'Assemblée nationale. Seuls 132 députés ont voté pour, bien loin des 289 nécessaires. Et le pays reste également sous un risque élevé de feux de forêt depuis le

Début de la saison, les dégâts sont trois fois supérieurs à ceux enregistrés l'an dernier. Deux hommes suspectés d'avoir allumé des incendies ont été interpellés dans le Rhône et les Hérault. Cédric Jubilard a reconnu dans un courrier adressé à son avocat avoir tué son épouse Delphine, disparue en décembre 2020 dans le Tarn. Jusqu'ici, il niait toute implication dans cette affaire où le corps de l'infirmière de 33 ans n'a jamais été retrouvé. Et principal suspect du meurtre de Liana, 11 ans, Jérôme Barella a été extrait de prison pour assister à une perquisition à son domicile dans le Gers, placé bien sûr sous haute surveillance. Le procès de Lagda M s'est ouvert aujourd'hui devant la cour d'assises de Paris. Il est jugé pour le meurtre de son épouse, commis en janvier 2023. Le corps de la victime avait été retrouvé démembré et dispersé dans des sacs au Butte-Chaumont et à Bobigny. La cour d'appel de Paris doit également rendre sa décision dans l'affaire des assistants parlementaires du Rassemblement National qui pourrait rendre Marine Le Pen inéligible à la présidentielle. Jordan Bardella se dit prête à assumer les conséquences et à représenter le parti si nécessaire. Côté sport et cyclisme, Tadej Pogacar a remporté la troisième étape du Tour de France. Il devance Jonas Vingegaard et Richard Carapaz et endosse par la même occasion le maillot de leader. Et enfin du football avec un autre huitième de Coupe du Monde à suivre ce soir avec une très belle affiche opposant l'Espagne au Portugal. Un match à suivre à partir de 21h.

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1: Bonsoir à tous. 61 départements seront placés en vigilance orange canicule demain avec des températures comprises entre 35 et 38 degrés et des pointes pouvant atteindre 41 dans le sud-ouest selon Météo France. La motion de censure des écologistes contre le gouvernement de Sébastien Lecornu à propos de cette canicule a été largement rejetée à l'Assemblée nationale. Seuls 132 députés ont voté pour, bien loin des 289 nécessaires. Et le pays reste également sous un risque élevé de feux de forêt. Depuis le début de la saison, les dégâts sont trois fois supérieurs à ceux enregistrés l'an dernier. Deux hommes suspectés d'avoir allumé des incendies ont été interpellés dans le Rhône et les Hérault. Cédric Jubilard a reconnu dans un courrier adressé à son avocat avoir tué son épouse Delphine, disparue en décembre 2020 dans le Tarn. Jusqu'ici, il niait toute implication dans cette affaire où le corps de l'infirmière de 33 ans n'a jamais été retrouvé. Et principal suspect du meurtre de Liana, 11 ans, Jérôme Barella a été extrait de prison pour assister à une perquisition à son domicile dans le Gers, placé bien sûr sous haute surveillance. Le procès de l'Agda M s'est ouvert aujourd'hui devant la cour d'assises de Paris.

Il est jugé pour le meurtre de son épouse commis en janvier 2023. Le corps de la victime avait été retrouvé démembré et dispersé dans des sacs au Butte-Chaumont et à Bobigny. La Cour d'appel de Paris doit également rendre sa décision dans l'affaire des assistants parlementaires du Rassemblement National qui pourrait rendre Marine Le Pen inéligible à la présidentielle. Jordan Bardella se dit prête à assumer les conséquences et à représenter le parti si nécessaire. Côté sport et cyclisme, Tadej Pogacar a remporté la troisième étape du Tour de France. Il devance Jonas Vingegaard et Richard Carapaz et endosse par la même occasion le maillot de leader. Et enfin du football avec un autre huitième de Coupe du Monde à suivre ce soir avec une très belle affiche opposant l'Espagne au Portugal. Un match à suivre à partir de 21h.

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